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0: tu te rappelleras.
1: Bonne chance.
2: La chance n'a rien à voir là-dedans, mademoiselle. Juste le talent.
3: Et juste le travail aussi.
2: Ah, ouais. Et la santé.
3: Ah oui. Et la chance.
2: La chance.
3: Vous avez.
2: La
3: chance. Qui l'a dit
2: la chance.
3: Ah d'accord.
2: La chance. Vous avez raison.

faux, je sais que tu sais. Des fois, je saurais plus trop quoi dire, mais.

savoir, mon ami, comment vous exercez actuellement vos talents.

0: sauver le monde, changer le monde, vous êtes bien sympathique, mais... faudrait déjà vous lever le matin. Parce que je sais pas si vous êtes au courant, mais le monde, il vous attend pas. Le monde, il bouge. Et il bouge vite. Et vous n'allez pas tarder à rester sur le carreau, je vous le dis. Parce que là, vous êtes en vacances, très bien. Mais à la rentrée...
1: Vous n'êtes pas en bac.
0: Bon, ok, admettons. Vous avez pris une année sabbatique, très bien. Mais l'année prochaine, vous avez pensé à ça l'année prochaine? C'est pas le monde qui va se plier à vos désirs, les enfants. C'est pas 68 années de la jeunesse. C'est pas comme ça que ça se passe. C'est le vrai monde dehors. Mais le vrai monde, il va chez le coiffeur. Déjà. Alors, la guitare, les troubadours, tout ça, c'est fini. Non, merci, j'ai les miennes.

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0: reconnaître. C'est du brutal.
1: Vous avez raison. Il est curieux, hein.
2: Faut quand même admettre que c'est plutôt une boisson d'homme.
1: J'y trouve un goût de pomme.
3: Il y en a.
1: Vous avez beau dire, il n'y a pas seulement que de la pomme. Il y a autre chose. Ça serait pas des fois de la betterave.
2: Hein? Si. Il y en a aussi. J'ai connu une polonaise qu'on prenait au petit déjeuner. 48 FM.

0: et Bialès a le profil type du serial killer, exactement comme le décrivent toutes les études du FBI.
1: C'est-à-dire ?
0: C'est-à-dire tout. Petit costume cintré, ses airs supérieurs, ses espèces de petites mains manucurées, sa manière de dire « Oui, c'est la police qui fait son travail !»
1: Mais calmez-vous, Cara !
0: C'est très calme. Simon, t'as un bout de pomme de terre sur toi.

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0: stratégie américaine pourrait poursuivre deux objectifs.
1: S'attaquer à certains ponts et routes pourrait constituer un moyen d'entraver la mobilité de certaines unités militaires pour répondre à une invasion terrestre, mais aussi par exemple pour empêcher le déplacement de drones et de missiles vers des positions qui pourraient être utilisées pour tirer sur des navires civils. Très souvent, ce qui peut ressembler à une infrastructure civile est en réalité une cible militaire légitime. Mais pour le savoir, il faudrait avoir des renseignements très précis sur la fonction exacte d'un pont et une compréhension tactique de la situation.
0: Nicolas Carl y voit aussi un moyen pour les États-Unis d'affaiblir le régime iranien.
1: Nous savons que certains éléments au sein du régime se sont demandé s'il valait la peine de poursuivre le conflit pour avoir le contrôle du détroit d'Ormuz, alors même qu'ils ont déjà atteint l'objectif le plus important, survivre à la guerre contre les États-Unis.
0: Le trafic maritime dans le détroit d'Ormuz reste largement paralysé, faisant grimper les prix mondiaux de l'énergie.
2: Et le secrétaire général de l'ONU, Antonio Guterres, se dit inquiet de l'escalade militaire et parle d'attaques inacceptables contre des infrastructures civiles iraniennes. Autre guerre, celle entre l'Ukraine et la Russie, et les autorités russes annoncent la mort d'au moins 7 personnes après une attaque de drones cette nuit contre un centre logistique dans l'ouest du pays. Des centaines de drones ukrainiens ont aussi visé la région de Moscou. Pendant ce temps, en Ukraine, toujours aucune date annoncée, mais il va bien falloir que le Parlement se réunisse pour valider ou non le remaniement ministériel engagé par le président Volodymyr Zelensky. La population, elle, s'est déjà prononcée à plusieurs reprises ces derniers jours dans les rues pour crier sa colère après le limogeage du populaire ministre de la Défense, Mykhailo Fedorov, emporté par un conflit avec le commandant en chef de l'armée ukrainienne. Et ils étaient à nouveau des milliers de manifestants hier soir dans les rues de la capitale Kiev pour appeler le président à revenir sur sa décision. Alors est-ce pour lui un simple accro, disons, ou bien le début d'une véritable crise politique? On a posé la question à Ruslan Bortnik, directeur de l'Institut ukrainien de sciences politiques.
3: There will be some kind of political damage for Zelensky.
4: Cette décision coûtera politiquement à Volodymyr Zelensky, notamment auprès des jeunes, des électeurs libéraux et de ceux qui considéraient Mykhailo Fedorov comme un ministre de la Défense efficace et l'un des principaux acteurs de la lutte contre la corruption. À l'étranger aussi, ce remaniement et la mise à l'écart de Mykhailo Fedorov a suscité de nombreuses critiques, mais je pense que l'impact restera limité. Volodymyr Zelensky a choisi le bon moment. Il est au plus haut dans les sondages, porté par les récents succès de l'armée ukrainienne sur le champ de bataille. C'est donc un moment très propice pour un remaniement impopulaire. Et malgré les critiques, la société ukrainienne fait preuve d'une grande patience envers les actions du président et des dirigeants ukrainiens en raison de l'invasion russe en Ukraine et de la prise de conscience de la nécessité d'être un pays uni.
2: Des propos recueillis par Sofia Katsenkova. En Russie, critiquer le pouvoir peut coûter cher et le blogueur Ilya Remeslo en a fait les frais. Il a été arrêté à Saint-Pétersbourg et transféré à Moscou. Il a été placé en détention provisoire. Longtemps partisan du Kremlin, il est maintenant accusé d'avoir diffusé de fausses informations sur l'armée russe. En Russie, la quasi-totalité des opposants sont désormais soit morts, soit emprisonnés, soit en exil. Il n'avait pas remis les pieds au Sénégal depuis la fin de son mandat en mars 2024. L'ex-président Macky Sall était à Dakar hier, reçu au palais présidentiel par son successeur.

0: Sirho Diomaye-Faye. Il espérait obtenir son soutien pour sa candidature au poste de secrétaire général des Nations Unies, mais rien pour l'instant. La réunion s'est conclue par un bref communiqué dans lequel la présidence se cantonne à évoquer une rencontre empreinte de courtoisie. En République démocratique du Congo, le président Félix Tshisekedi rencontrait lui hier les chefs de confessions religieuses. Et alors que le pays reste confronté à la guerre dans l'Est et à une profonde crise politique aussi, eh bien le chef de l'État annonce ouvrir la voie à un dialogue politique qui doit entrer dans sa phase de préparation. Il doit encore le convoquer officiellement par ordonnance, désigner des facilitateurs et puis en fixer aussi le calendrier, le cadre des travaux. Correspondance à Kinshasa de Pascal Moulégoua.
1: Pour le cardinal Fridolin Ambongo, ce changement de cap impose un effort à tous les acteurs politiques.
2: C'est à nous tous, ceux qui sont au pouvoir, tout comme ceux qui sont dans l'opposition, de s'inscrire dans cette dynamique pour que cette initiative puisse aller de l'avant, porter de fruits pour que tous les fils et filles du Congo puissent vivre enfin en paix, dès lors que les motifs d'agression à notre pays seront aussi enlevés.
1: Sur le mot inclusivité, Patrick Nyaya, le porte-parole du gouvernement qui assistait à la réunion, tient à apporter une précision.
3: Jusqu'à présent, il y a des Congolais qui sont complices de l'agression. Certains d'ailleurs ont été de nouveau sanctionnés par les Nations Unies. Il faudrait que le Congolais qui viendra dans ces discussions n'ait pas d'ambiguïté. Il faudrait qu'il démontre, de par leur déclaration pour certains, qu'il coupe le lien avec celui qui est le bourreau, le Rwanda, qui est coupable de tous ces crimes qui sont commis dans l'Est depuis 30 ans.
1: Ces revirements intervient après des semaines d'intenses consultations diplomatiques menées par les présidents burundais Evariste Ndayishimiye, congolais Denis Sassou Nguesso et l'angolais João Lourenço. Objectif, réduire les fractures politiques internes sans remettre en cause les processus de Washington et de Doha qui se concentrent sur les volets militaires. L'opposition de son côté exige depuis plusieurs mois comme préalable des mesures de décrispation, la libération des prisonniers politiques, mais surtout l'abandon du projet de changement constitutionnel. Pascal Moulégoua, Kinshasa, RFI.
0: L'opposition qui se concerte avant d'arrêter sa position et qui dans le même temps maintient sa marche prévue mercredi contre ce projet de changement constitutionnel et contre le pouvoir en place accusé de vouloir permettre un troisième mandat à Félix Tshisekedi censé quitter son poste en 2028. Lui va bel et bien quitter son poste dès ce soir, juste après un baroud d'honneur. C'est la dernière pour le sélectionneur de l'équipe de France masculine de football, Didier Deschamps. En jeu, une troisième place du mondial dont on va être tout à fait honnête, presque tous les joueurs français se fichaient perdument. La désillusion de la défaite en demi est encore trop vive. Mais offrir une victoire pour la dernière de leur entraîneur sera peut-être un petit gage de motivation. On verra ça tout à l'heure. France-Angleterre, coup d'envoi à 21h en temps universel. Ce sera à suivre en direct et en intégralité sur nos antennes africaines et dans notre live sur RFI.fr. La finale, la vraie, celle pour le titre. Ce sera demain dimanche, l'Espagne contre l'Argentine dans la banlieue de New York. Alors il y a l'enjeu sportif évidemment, mais il y a aussi un enjeu sanitaire cette fois, car le nord-est des États-Unis est en ce moment survolé par un épais nuage de pollution. La faute aux fumées dégagées par de gros incendies au Canada voisin. On parle de plusieurs centaines de feux hors de contrôle. Et ça énerve Donald Trump qui accuse le gouvernement canadien de négligence et qui menace même d'augmenter les droits de douane. Alors faut-il s'inquiéter pour la santé des joueurs et des spectateurs du mondial, Vincent Souriau?
4: A priori, le plus gros est passé. Les services météo expliquent que ce dôme de pollution s'est formé en raison de la chaleur et qu'avec les averses prévues samedi et dimanche, l'horizon devrait se dégager juste à temps pour que les deux matchs se déroulent sans accroc. Andrew Giuliani, chargé du suivi de la Coupe du Monde à la Maison Blanche.
5: Il y a eu des discussions à ce sujet et nous avons des météorologistes qui siègent au sein des instances de la FIFA, donc nous suivons ça de très près.
4: Dans les zones les plus polluées, les autorités de santé recommandent aux personnes vulnérables de rester chez elles. Quant à la pratique sportive, si la pollution se maintient, les médecins évoquent des risques de gêne respiratoire qui pourraient peser sur les performances. Toux, sensation de suffocation, irritation des yeux. L'idéal serait de limiter les séances d'entraînement à 90 minutes et attention en particulier aux athlètes asthmatiques. Vincent Souriau, Washington RFI.
0: Tout ça, on le disait, à cause de gigantesques incendies au Canada. La France, elle aussi, fait face à des feux, notamment dans la forêt de Fontainebleau, près de Paris. Déjà 2200 hectares brûlés selon un dernier bilan des pompiers qui, même si la situation s'améliore, disent rester très vigilants. La France et Mayotte, son archipel de l'océan Indien, où les habitants vont connaître de nouvelles restrictions d'eau à partir de ce samedi. Ils en sont déjà privés. Un jour sur deux, eh bien, ça va être encore pire, puisque sur trois jours, 42 heures de coupure à prévoir pour seulement 30 heures de distribution. Le problème n'est pas nouveau, hein, le réseau est défaillant, il ne pleut pas assez, et ça ne s'est pas arrangé cette année avec une saison des pluies insuffisante pour recharger totalement les réserves. Un reportage à Mayotte de Lisa Morisseau.
6: Pour tenir 42 heures sans eau, Idriss installe de nouvelles bassines dans sa salle de bain.
7: Là, on a une grosse bassine, on va dire à peu près 80 litres. Et là, donc, je pense qu'on va en mettre une deuxième, ici.
6: Le père de famille redoute ces coupures.
7: C'est vrai que ça va être très, très compliqué, parce que souvent, ça arrive qu'on oublie de faire les réserves.
6: En même temps, comme de nombreux Mahorais, il est résigné. Au pire de la crise, en 2023, l'eau ne coulait qu'un jour sur trois au robinet.
7: Bah après, bon, on s'est beaucoup habitué, bon, avec le temps, mais après, voilà, on fait avec.
6: Les professionnels subissent aussi de plein fouet les restrictions. Charles-Henri Mandalas est restaurateur. Pour continuer son activité, il a dépensé 2500 euros dans une cuve et une pompe à eau.
8: Là, nous sommes quand même relativement inquiets parce que nous ne sommes qu'au mois de juillet et on arrive déjà à 42 heures de coupure. Donc, on pense qu'on est qu'au début des problèmes. Hein. La saison des pluies va rattaquer pas avant le mois d'octobre, novembre. Et on craint que les augmentations de coupure se fassent encore jour un petit peu plus tard dans l'année.
6: Pour mettre fin aux coupures, l'État a construit une usine de dessalement d'eau potable. Sa livraison est prévue pour l'année prochaine. Lisa Morisseau, Mayotte, RFI.
0: Et il est 7h12 à Mamoudzou, une heure de moins en temps universel.
9: Gaëtan Plenet.
0: Pas du tout, 3 heures de moins en temps universel, 4h12. Le retour de l'actualité africaine dans une petite vingtaine de minutes. D'ici là, plusieurs chroniques menacent sur l'information. Notamment, on va parler de l'armée ougandaise qui fait taire les médias du pays. Et puis dans la chronique politique, on va voir que la candidature de Marine Le Pen à la présidentielle française ne fait pas les affaires de Gabriel Attal. L'ex-premier ministre visera lui aussi les fonctions suprêmes l'an prochain et il aurait préféré affronter Jordan Bardella dans les urnes. Mais d'abord, on parle du changement climatique et de la canicule qui a beaucoup tué en Europe ces dernières semaines. Au moins 12 000 décès excédentaires dans une dizaine de pays du continent, frappés par des vagues de chaleur au mois de juin. Il y en a eu une autre ces derniers jours, mais pour elle, on n'a pas encore les chiffres. Alors le bilan humain est appelé forcément à s'alourdir. En Grèce, le ministre de la Culture a lui présenté un plan d'adaptation au changement climatique, mais dans le but de protéger le patrimoine culturel du pays. Car avec donc la canicule, mais aussi la sécheresse, les incendies ou encore les inondations à répétition, eh bien certains sites archéologiques sont directement menacés.
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11: Bonjour, c'est un week-end ensoleillé qui nous attend avec toujours une trentaine de degrés sur le département, 37 après-midi à Langogne et 31 à Marvejols-et-Mende. Pour demain, nous allons perdre quelques degrés, mais il fera encore très chaud et la semaine prochaine s'annonce également chaude et ensoleillée. Enfin, aujourd'hui, nous souhaitons une bonne fête à tous les Frédérics.

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1: Bonjour à toutes et à tous et bienvenue dans l'agenda de ce samedi 18 juillet sur 48FM. Et on commence comme d'habitude avec les marchés, comme chaque samedi matin, retrouver des producteurs locaux sur le marché demande, place Urbain 5 et place Chaptal. Autre rendez-vous gourmand à Saint-Germain-de-Calbert avec le marché de producteurs et d'artisans tout au long de la matinée. Place ensuite aux visites guidées au patrimoine et aux expositions. À Pauillac en Margerie de Marie-Hélène Astruc vous propose à 15h30 une visite guidée consacrée à l'histoire du village détruit pendant la Seconde Guerre mondiale. À Mende, le musée du Gévaudan invite petits et grands à découvrir ses collections autrement avec la visite sensorielle sans dessus dessous. C'est à 14h30. À Vialas, partez à la découverte de l'ancienne mine d'argent et de son usine, monument historique unique en Lozère. Une visite guidée complétée par la découverte du chantier de fouilles archéologiques avec des équipes du CNRS. Au château du Castenay, l'exposition Le pastoralisme, un patrimoine vivant est à découvrir tout l'été avec en prime une chasse au trésor pour les familles. Les amateurs d'art contemporain pourront également flâner au vallon du Villaret, véritable musée à ciel ouvert, ouvert au cœur de la nature. Enfin, plusieurs expositions sont à voir ce week-end. Femme 2 à Saint-Étienne de Luc d'Arès, consacrée aux femmes paysannes, ainsi que les expositions autour de la trame et de Robert Laffard à Langogne. Également d'autres rendez-vous musicaux ou théâtrales à la Ronceret à Saint-Laurent-de-Trèves. Une déambulation théâtrale intitulée Parenthèse est proposée à 20h30. Un spectacle en mouvement qui invite le public à redécouvrir la rue comme un véritable espace de rencontre. Toujours dans les Cévennes, au Pompidou, les rencontres littéraires et artistiques débutent ce samedi avec une marche au lever du soleil, des ateliers créatifs, des rencontres autour de livre, un repas, puis à 21h, la projection du film Cévennes en présence de son réalisateur. Au pont de Montvert, le Café du Commerce accueille à 21h un concert mêlant reggaeton, cumbia et dancehall. Et puis également grand festival ce week-end, le festival des Tours du Monde poursuit son escale à Chanac avec 4 concerts, Foro Magnético, Baru et Couscous Clan pour un hommage à Rachita A, ainsi que le duo Las Pantera. Ça se passe donc ce soir du côté de Chanac. Et enfin, les fêtes du village animeront la Lozère. À Gabriac, ne manquez pas la célèbre descente de caisse à savon à partir de 16h, suivie d'un spectacle de rue, d'un grand repas et d'un concert jusqu'au bout de la nuit. Ça se passe donc à Sainte-Croix-Vallée-Française. À Saint-Privat-de-Vallon, la fête du village se poursuit tout le week-end avec animation, grillade, concerts et DJ. À Banassac, la fête votive débute avec un concours de pétanque dès 14h, un repas, des concerts gratuits et la diffusion sur grand écran du match pour la 3e place de la Coupe du Monde. À la Bastide de Puy-Laurent, concours de pétanque, fête foraine, repas et bal populaire. À Chambon-le-Château, les festivités continuent avec abrivado, taureau-piscine, repas et grand bal. Et enfin, les sportifs auront rendez-vous au lac de Naussac pour le triathlon Langogne-Naussac qui réunit tout le week-end les amateurs licenciés et les paratriathlètes. C'était l'agenda de votre samedi 18 juillet sur 48FM. Excellente journée à toutes et à tous.
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3: Bonjour, c'est un week-end ensoleillé qui nous attend avec toujours une trentaine de degrés sur le département, 37 après-midi à Langogne et 31 à Marvejols et Mende. Pour demain, nous allons perdre quelques degrés, mais il fera encore très chaud et la semaine prochaine s'annonce également chaude et ensoleillée. Enfin, aujourd'hui, nous souhaitons une bonne fête à tous les Frédérics.

0: 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Il est 5h en temps universel, 1h à Miami.
1: Pierre Boudias.
0: RFI Matin, ça débute. Vous êtes les bienvenus. Merci de nous laisser vous accompagner en ce samedi. Au programme du football, bien sûr, déjà une finale à la Coupe du Monde ce soir. La petite, certes, France et Angleterre vont batailler pour la troisième place, pendant qu'Espagne et Argentine se préparent à s'affronter pour décrocher le Graal demain, peut-être dans un air toxique, vous l'entendrez. On va aussi parler de la situation au Moyen-Orient et de la colère qui ne retombe pas en Ukraine. Mais d'abord, le journal. Bonjour Julien Coquelroel.
2: Bonjour Pierre. Et à la une, un match sans envie pour une médaille en chocolat. La petite finale de la Coupe du Monde de football ce soir.

0: D'ici 2030, le pays est en tout cas entré hier dans un club très fermé en inaugurant son tout premier train à hydrogène.
1: C'est ce soir à Miami, un dernier match pour l'honneur.
0: Et il en faudra du courage pour jouer le match des perdants, tenter de trouver de l'allant pour arracher la troisième place consolatoire de la Coupe du Monde de football. Avant la finale Espagne-Argentine demain, la petite finale oppose tout à l'heure deux équipes très déçues, la France et l'Angleterre, qui pouvaient toutes les deux prétendre au titre. Autant dire que le match de ce soir ne suscite pas leur enthousiasme et que sa maigre récompense ne suffira pas à les réconforter, Éric Mamrut.
2: Que les Anglais n'aient pas envie de le jouer, que nous, pas plus, mais il est là.
3: Il est là, ce match pour la troisième place, synonyme de fardeau pour Didier Deschamps, comme pour Thomas Tuchel, le sélectionneur anglais qui a lancé « Personne n'a envie de le jouer ». Mais même si au bout il y a une médaille en chocolat au goût très amer, il est hors de question de le galvauder, clame Didier Deschamps.
2: On ne va pas se plaindre, il y en a combien qui sont rentrés ? Il y en a 44 avant la demi-finale. Donc on est là, on n'a pas le match qu'on voulait avoir, on espérait avoir, mais on en a un. Voilà. Et il y a un devoir quand on porte ce maillot-là. On a des devoirs. Quand on vient en équipe de France, ce n'est pas pour recevoir. On a des devoirs. Moi, je me le mets, je le mets à mon staff et les joueurs doivent l'avoir.
3: Les Bleus avec le sens du devoir, mais aussi avec le désir d'offrir un beau cadeau d'adieu à leur sélectionneur. Didier Deschamps qui fête ce soir son tout dernier match à la tête de l'équipe de France après 14 années de mandat. Le défenseur Ibrahima Konaté.
4: Bien sûr, on a envie que le coach, par rapport à tout ce qu'il a fait pour l'équipe de France et tout ce qu'il a fait pour chaque joueur d'entre nous, parce que surtout les joueurs qui sont ici, c'est lui qui les a choisis et personne d'autre. Donc on doit être un minimum reconnaissant envers lui. Et oui, essayer de tout faire pour gagner le match.
3: De son côté, Kylian Mbappé voudra marquer à nouveau pour espérer décrocher le titre de meilleur buteur de ce mondial devant Lionel Messi. Éric Mamrut, Miami, RFI.
0: Voilà encore quelques enjeux pour ce France-Angleterre, la petite finale de la Coupe du Monde de foot à suivre ce soir sur RFI. Si vous nous écoutez en Afrique, le coup d'envoi est à 21h, temps universel.
1: À l'actualité ce matin, c'est aussi le Moyen-Orient, toujours en proie à la guerre.
0: Une septième nuit consécutive de frappes américaines sur l'Iran, 3 morts et 8 blessés selon Téhéran, alors que l'armée américaine dit avoir ciblé notamment des installations militaires et des dépôts d'armes souterrains. L'armée iranienne revendique, elle, en riposte, des frappes sur des bases militaires en Jordanie et au Koweït. Les sirènes d'alerte ont de nouveau retenti à Bahreïn et l'Iran menace d'une offensive totale si les bombardements américains se poursuivent. Téhéran qui continue aussi de revendiquer son emprise sur le détroit d'Ormuz. Les gardiens de la révolution affirment que deux navires ont sauté sur des mines en tentant de le franchir, ce que démentent les États-Unis. L'armée idéologique de l'Iran qui dit aussi avoir stoppé 4 autres navires à l'aide de missiles et de drones. Toutes les dernières informations sur le conflit sont à retrouver sur RFI.fr.
1: Il n'était pas revenu dans son pays depuis qu'il avait cessé de le diriger.
0: Un peu plus de 2 ans après son départ du pouvoir, le bref retour à Dakar de Macky Sall hier, l'ancien président qui a passé quelques heures sur le sol sénégalais pour y rencontrer son successeur, Bassirou Diomaye Faye, au palais présidentiel. Il venait lui demander son soutien pour sa candidature au poste de secrétaire général des Nations Unies, qui suscite la polémique dans le pays. Rien n'a filtré pour l'instant sur l'échange entre les deux hommes et ses résultats, Juliette Dubois.
5: La communication à l'issue de la rencontre est restée limitée, seul un bref communiqué de la présidence. Selon ce texte, Macky Sall est venu informer le chef de l'État de sa candidature à l'ONU, faire le point sur sa démarche et solliciter le soutien du Sénégal. La présidence évoque une rencontre empreinte de courtoisie, symbole selon elle de la continuité de l'État par-delà les alternances. À son arrivée à l'aéroport militaire de Dakar, l'ancien chef de l'État avait été accueilli par plusieurs centaines de militants de son parti, l'APR, s'offrant un bain de foule. C'était son premier retour au Sénégal depuis son départ pour le Maroc, au lendemain de la victoire de Bassirou Diomaye Faye en avril 2024. Dakar s'est jusqu'ici désolidarisé de sa candidature à l'ONU portée par le Burundi au nom de l'Union africaine. Une candidature qui suscite aussi la colère des familles de victimes de la répression des manifestations politiques sous le régime de Macky Sall. Au moins 67 morts entre 2021 et 2024. Et puis une partie des Sénégalais insiste aussi sur sa responsabilité dans le dossier de la dette cachée qui a plombé les finances du pays. Juliette Dubois, Dakar, RFI.
1: 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À la une également ce matin, la suite de notre périple à bord de l'Ocean Viking.
0: Alors que des centaines de migrants périssent chaque année en tentant de rejoindre l'Europe par la mer, RFI vous emmène sur le bateau de sauvetage de l'ONG SOS Méditerranée. Il est actuellement au large de la Libye.

0: où les gardes-côtes libyens multiplient les interventions avec le soutien politique et financier de l'Union européenne. Plus de 11 000 personnes ont été refoulées en Méditerranée centrale depuis le début de l'année. Et jeudi, l'équipage de l'Ocean Viking a assisté impuissant à l'une de ces interceptions. Reportage, Elliot Brachet.
1: Il est 15h30, l'Ocean Viking change de cap et l'équipage se prépare.
2: On nous a relayé un appel à l'aide d'un canot pneumatique surchargé avec environ 40 personnes à bord. On l'a désormais en visu, mais il semble qu'un navire libyen, sûrement des gardes-côtes, patrouille également dans la zone. Nous n'arrivons pas à établir le contact avec eux.
1: Le bateau en détresse se situe à 15 000 nautiques, soit 1h30 de navigation. L'Ocean Viking demande d'intervenir. Pas de réponse. Bientôt, à bâbord s'élève un panache de fumée noire. Ce sont les gardes-côtes libyens. Ils arriveront les premiers.
3: Nous considérons leur silence et le fait qu'ils se dirigent au même endroit que nous comme une attitude agressive. Je décide donc de stopper le bateau et de mettre le cap vers le nord.
1: Manu militari, les exilés sont transbordés, le pneumatique abandonné en mer. Sur l'Ocean Viking, l'équipage baisse les yeux.
4: On a fait au plus vite, mais on ne peut pas interférer avec les gardes-côtes libyens. Nous devons respecter les règles, mais c'est très frustrant, car nous savons bien que ces personnes ne seront pas débarquées en sécurité, qu'elles seront en danger, et on a failli les sauver.
1: Selon SOS Méditerranée, l'ONU et de nombreux rapports internationaux, ce genre d'intervention est contraire aux droits humains et aux conventions maritimes, la Libye ne pouvant être considérée comme un pays sûr. Elliot Brachet à bord de l'Ocean Viking, RFI.
5: Une nouvelle nuit de guerre entre l'Ukraine et la Russie. Et
0: l'Ukraine à l'offensive avec plus de 370 drones lancés vers la région de Moscou depuis hier soir. La plupart ont été abattus, alors qu'une attaque ukrainienne contre un centre logistique a fait 7 morts dans une petite ville de l'ouest du pays. Côté ukrainien, la gronde politique continue après l'éviction du ministre de la Défense par Volodymyr Zelensky. Des milliers de manifestants se sont à nouveau rassemblés hier soir à Kiev.
5: Lui sera lundi le nouveau chef du gouvernement britannique. Andy Burnham a franchi hier la dernière étape dans son parcours vers Downing Street.
0: L'ancien maire de Manchester et leader de la fronde contre Keir Starmer a été élu à la tête du parti travailliste. Il va remplacer à la tête du parti et du pays le premier ministre démissionnaire empêtré depuis des mois dans les scandales et les défaites électorales. Andy Burnham, qui a promis hier de redonner espoir aux Britanniques et de faire mieux que ses prédécesseurs, comment peut-il s'y prendre? Question posée au professeur Aurélien Antoine, spécialiste des institutions britanniques.
6: Déjà, en essayant de rompre avec ce qu'il a dit, hein, 40 ans de politique qui ont mené à des échecs pour la grande partie des citoyens britanniques. Et d'ailleurs, il s'est mis dans les acquis qui ont échoué à améliorer le sort de la majorité des Britanniques. Une volonté aussi de réunir son parti, de changer de direction selon des modalités qu'on va sans doute expliquer. Et bien sûr, en favorisant aussi peut-être un meilleur management de sa future équipe, pour laquelle on a encore un certain nombre d'incertitudes. Donc, il a insisté sur des points finalement qui manquaient de netteté à propos de Keir Starmer. On ne savait pas quel était vraiment son cap. Manque de charisme, manque de réaliser l'unité, manque de capacité à rompre avec les politiques précédentes.
0: Le professeur des universités Aurélien Antoine avec Julien Chavannes.
5: Toujours au volet politique, la polémique, cette fois en Allemagne.
0: Quand un responsable politique conservateur dont le parti rejette la gestation pour autrui revient sur ses propres opinions, le président du groupe parlementaire chrétien-démocrate au Bundestag a reconnu cette semaine avoir eu recours lui-même à une mère porteuse pour avoir un enfant avec son compagnon. Les réactions se multiplient depuis, alors que lui-même s'opposait à la GPA il n'y a pas si longtemps, Pascal Thibault.
7: En tant qu'homosexuel croyant, je peux difficilement accepter de louer un ventre pour porter mon enfant. Dans une interview en 2015, Jens Spahn prenait clairement position contre une grossesse pour autrui. En 2020, devenu ministre de la Santé, le chrétien-démocrate s'était opposé à l'abrogation de cette interdiction, conformément aux positions de son parti, confirmé lors d'un congrès au début de cette année. Jens Spahn est depuis les dernières élections président du groupe parlementaire chrétien-démocrate au Bundestag, mais une fois de plus, une affaire vient perturber ses plans. Mercredi, son mari, l'homme d'affaires Daniel Funke, a annoncé la naissance de leur bébé grâce à une mère porteuse aux États-Unis. Des responsables de la CDU dénoncent une double morale contraire aux principes du parti. Un patron de fédération a même demandé la démission de Jens Spahn. L'intéressé déclare dans un podcast que la décision n'a pas été simple pour lui. Conscient des critiques émises, il déclare que le groupe parlementaire chrétien-démocrate au Bundestag pourra trancher à la rentrée. Interrogé, le chancelier Merz, qui avait félicité le nouveau papa, a estimé hier que les instances dirigeantes de la CDU discuteront du dossier Spahn lors de leur réunion après-demain lundi. Pascal Thibault, Berlin RFI.
5: Et puis Julien, c'est une étape historique pour le secteur des transports en Inde.
0: Dans le pays qui dispose de l'un des réseaux ferrés les plus longs et les plus chargés au monde, l'inauguration hier du tout premier train à hydrogène qui propulse l'Inde dans le club très fermé des nations qui maîtrisent cette technologie décarbonée. Abdoulaye Ralim.
8: Dans une ambiance de grand jour à la gare de Jind, l'Inde a donné le coup d'envoi de cette prouesse technologique. Pour Narendra Modi, ce lancement inscrit ce carrefour ferroviaire dans l'histoire industrielle du pays.
9: À l'avenir, chaque fois qu'il sera question du train à hydrogène, les noms de Jind, Sonipat et de l'Ariana feront référence.
8: Le train à hydrogène circulera sur une ligne de 89 km sans caténaire. L'électricité est produite directement à bord. L'hydrogène stocké sur le toit et transformé en énergie pour alimenter les moteurs. Son conducteur, Gangadip, en vante déjà les performances.
10: C'est un train très puissant de 3200 chevaux qui a été fabriqué. Il compte 10 voitures avec une motrice à l'avant et une à l'arrière.
8: Cette technologie exige aussi des mesures de sécurité renforcées. Des dizaines de détecteurs de fuite et de capteurs de flammes surveillent en permanence la rame. Pour le ministre des Chemins de Fer, Ashwini Vaishnav, ce train illustre le savoir-faire indien.
11: C'est une technologie indigène, une étape majeure dont tous les droits de propriété intellectuelle se trouvent en Inde.
8: Ce premier train à hydrogène s'inscrit dans un plan ambitieux. L'entreprise publique Indian Railways vise la neutralité carbone d'ici à 2030. Abdullah Erali, New Delhi, RFI.
0: RFI de retour à Paris, il est tout juste 7h13.
5: Et on vous retrouve à 9h, Julien Coquelrouet, merci à vous. Nous sommes le samedi 18 juin à suivre dans les 3 heures que nous allons passer ensemble du football, la Coupe du Monde qui vit déjà ses dernières heures. Petite finale ce soir entre la France et l'Angleterre. Match des déçus et dernière de Didier Deschamps à la tête des Bleus. Espagne et Argentine se préparent de leur côté à batailler pour la victoire finale. Ce sera demain. Et côté supporters argentins, toutes les superstitions sont valables pour s'assurer la victoire des coéquipiers de Lionel Messi.
12: Si quelqu'un crie victoire avant le match, comme ça porte malheur, je me touche le testicule gauche pour annuler la malédiction. Pour nous qui considérons le foot comme une religion, on croit sincèrement à ces rituels.
5: Un reportage étonnant à retrouver dans le journal de 8h dans 45 minutes. On continuera bien sûr à suivre la situation au Moyen-Orient et l'armée américaine qui continue ses frappes sur les installations iraniennes. Nous aurons également un œil en Ukraine où la crise politique née du limogeage du ministre de la Défense se poursuit. L'actualité en France également et les députés qui ont définitivement adopté cette semaine le droit à l'aide à mourir. Alors avancée sociétale ou recul étatique, notre grand invité nous livrera sa vision à 8h20 et puis nous jouerons à Les Détectives également, remontant la trace du Festival des Nuits Africaines de Montréal, 40e édition en ce moment, mais des débuts en catimini.
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14: Bonjour, c'est un week-end ensoleillé qui nous attend avec toujours une trentaine de degrés sur le département, 37 après-midi à Langogne et 31 à Marvejols-les-Mandes. Pour demain, nous allons perdre quelques degrés, mais il fera encore très chaud. Et la semaine prochaine s'annonce également chaude et ensoleillée. Enfin, aujourd'hui, nous souhaitons une bonne fête à tous les Frédérics.

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1: Bonjour à toutes et à tous et bienvenue dans l'agenda de ce samedi 18 juillet sur 48FM. Et on commence comme d'habitude avec les marchés, comme chaque samedi matin, retrouver des producteurs locaux sur le marché demande, place Urbain 5 et place Chaptal. Autre rendez-vous gourmand à Saint-Germain-de-Calberte avec le marché de producteurs et d'artisans tout au long de la matinée. Place ensuite aux visites guidées au patrimoine et aux expositions. À Pauillac en Margerie de Marie-Hélène Astruc vous propose à 15h30 une visite guidée consacrée à l'histoire du village détruit pendant la Seconde Guerre mondiale. À Mende, le musée du Gévaudan invite petits et grands à découvrir ses collections autrement avec la visite sensorielle sans dessus-dessous. C'est à 14h30. À Vialas, partez à la découverte de l'ancienne mine d'argent et de son usine, monument historique unique en Lozère. Une visite guidée complétée par la découverte du chantier de fouilles archéologiques avec des équipes du CNRS. Au château du Castenay, l'exposition Le pastoralisme, un patrimoine vivant est à découvrir tout l'été avec en prime une chasse au trésor pour les familles. Les amateurs d'art contemporain pourront également flâner au vallon du Villaret, véritable musée à ciel ouvert, ouvert au cœur de la nature. Enfin, plusieurs expositions sont à voir ce week-end. Femme 2 à Saint-Étienne de Luc d'Arès, consacrée aux femmes paysannes, ainsi que les expositions autour de la trame et de Robert Lafare à Langogne. Également d'autres rendez-vous musicaux ou théâtrales à la Ronceret à Saint-Laurent-de-Trèves. Une déambulation théâtrale intitulée Parenthèse est proposée à 20h30. Un spectacle en mouvement qui invite le public à redécouvrir la rue comme un véritable espace de rencontre. Toujours dans les Cévennes, au Pompidou, les rencontres littéraires et artistiques débutent ce samedi avec une marche au lever du soleil, des ateliers créatifs, des rencontres autour de livre, un repas, puis à 21h, la projection du film Cévennes en présence de son réalisateur. Au pont de Montvert, le Café du Commerce accueille à 21h un concert mêlant reggaeton, cumbia et dancehall. Et puis également grand festival ce week-end, le festival des Tours du Monde poursuit son escale à Chanac avec 4 concerts, Foro Magnético, Baru et Couscous Clan pour un hommage à Rachid Taha, ainsi que le duo Las Pantera. Ça se passe donc ce soir du côté de Chanac. Et enfin, les fêtes du village animeront la Lozère. À Gabriac, ne manquez pas la célèbre descente de caisse à savon à partir de 16h, suivie d'un spectacle de rue, d'un grand repas et d'un concert jusqu'au bout de la nuit. Ça se passe donc à Sainte-Croix-Vallée-Française. À Saint-Privat-de-Valong, la fête du village se poursuit tout le week-end avec animation, grillade, concert et DJ. À Banassac, la fête votive débute avec un concours de pétanque dès 14h, un repas, des concerts gratuit et la diffusion sur grand écran du match pour la 3e place de la Coupe du Monde. À la Bastide de Puy-Laurent, concours de pétanque, fête foraine, repas et bal populaire. À Chambon-le-Château, les festivités continuent avec abrivado, taureau-piscine, repas et grand bal. Et enfin, les sportifs auront rendez-vous au lac de Naussac pour le triathlon Langogne-Naussac qui réunit tout le week-end les amateurs licenciés et les paratriathlètes. C'était l'agenda de votre samedi 18 juillet sur 48FM. Excellente journée à toutes et à tous.
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3: Bonjour, c'est un week-end ensoleillé qui nous attend avec toujours une trentaine de degrés sur le département, 37 après-midi à Langogne et 31 à Marvejols-les-Mandes. Pour demain, nous allons perdre quelques degrés, mais il fera encore très chaud et la semaine prochaine s'annonce également chaude et ensoleillée. Enfin aujourd'hui, nous souhaitons une bonne fête à tous les Frédérics.

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0: Merci d'écouter RFI, il est 6h en temps universel, 8h à Paris. Le journal international avec vous, Gaëtan Plenet. Bonjour Gaëtan.
1: Bonjour Pierre, bonjour à tous.
0: Et à la une, ces nouvelles manifestations à Kiev hier soir sous les fenêtres de la présidence ukrainienne.
1: Pour réclamer le retour du ministre de la Défense, Mikhaïlo Fedorov, limogé cette semaine, reportage à suivre. On est ensuite en Argentine, auprès de celles et ceux qui misent sur leur gris-gris et rituel en tout genre avant la finale de la Coupe du Monde masculine de football. Ce sera demain face à l'Espagne. On va revenir aussi sur les sanctions de l'ONU décrétées contre des groupes armés qui sévissent dans l'est de la RDC. Et puis indignation à droite en France, l'augmentation des visas accordés aux Algériens a du mal à passer.
0: La colère ne retombe pas en Ukraine.
1: Colère et incompréhension aussi, alors qu'éclatent au grand jour des fractures au sein de la hiérarchie militaire du pays. Et la victime, c'est Mikhaïlo Fedorov, le populaire ministre de la Défense, limogé par le président Zelensky. La décision n'est pas passée inaperçue, car c'est loin de faire l'unanimité. Nouvelle manifestation hier soir dans les rues de Kiev. On y était, reportage d'Emmanuel Chaz.
2: Vendredi soir, sur la place Franca, juste en face de la présidence, des milliers d'Ukrainiens se sont à nouveau réunis. Cette fois, en plus du retour de Mikhaïlo Fedorov, il réclame le départ du commandant-chef des armées, Oleksandr Sirski, le général que Volodymyr Zelensky a préféré garder plutôt que son ministre de la Défense.

0: raison d'attendre jusque-là, rendez-vous est donné ce week-end pour de nouveaux rassemblements. Emmanuel Chaz, Kiev, RFI.
1: Et malgré cette crise politique qui se profile, l'Ukraine a frappé la Russie cette nuit dans l'ouest du pays, notamment dans la petite ville de Kotovsk où un centre logistique a été visé. 7 employés ont perdu la vie. Le maire de Moscou affirme, lui, que plus de 370 drones ont été lancés dans cette région. La plupart ont été abattus, dit-il. C'est aussi à l'aide de drones que l'Iran a attaqué plusieurs de ses voisins cette nuit. Bahreïn, la Jordanie, le Koweït. Et Téhéran menace de passer maintenant à une offensive totale si les frappes américaines devaient se poursuivre dans les prochains jours. C'était en tout cas à nouveau le cas cette nuit. Le commandement américain pour le Moyen-Orient dit avoir visé des infrastructures militaires iraniennes. Pas de commentaires sur de possibles cibles civiles. Et ce malgré des accusations en ce sens de l'Iran qui affirme que des ponts, des gares ou encore des aéroports ont été attaqués ces derniers jours. Et puis Téhéran dit aussi que 2 pétroliers ont explosé et pris feu hier en tentant de traverser une zone minée dans le détroit d'Ormuz. 4 autres navires ont été stoppés, disent aussi les gardiens de la Révolution. Washington dément.
2: Les États-Unis, où Donald Trump brandit à nouveau la carte droite douane.
1: Et cette fois, dans son viseur, le Canada, ce serait, dit-il, pour couvrir le coût de la pollution de l'air qui sévit en ce moment dans l'est des États-Unis. La photo fumée dégagée par d'immenses incendies au Canada, que le locataire de la Maison-Blanche accuse d'ailleurs de négligence dans l'entretien de ses forêts. Il compte s'en plaindre aujourd'hui par téléphone au Premier ministre canadien.
2: Un coup de fil avant de se croiser en personne, puisque Mark Carney devrait être dans les tribunes du MetLife Stadium demain.
1: Tout comme la présidente mexicaine, Claudia Sheinbaum, qui l'annonce elle-même, elle a été invitée directement par Donald Trump pour la finale du mondial masculin de football qu'organisaient justement les 3 pays. Alors elle sera bien là, au stade, dans la banlieue de New York, pour voir l'Espagne ou l'Argentine décrocher une nouvelle étoile. Le président argentin Javier Milei, lui, encouragera son équipe depuis son canapé. Alors il aurait pu venir, c'est vrai, mais il ne préfère pas. Il se dit superstitieux et comme regarder les autres rencontres de l'Albicéleste depuis la résidence présidentielle lui a plutôt porté chance pour l'instant. Autant ne pas prendre de risques. Et il n'est pas le seul à être superstitieux comme ça. C'est très répandu dans le pays, avec à chacun son porte-bonheur ou son rituel, parfois un poil surprenant. Reportage à Buenos Aires de Caroline Vic.
3: Dans sa cuisine, Pilar réunit tous ses souvenirs de voyage en Espagne.
4: Ça, c'est le symbole du chemin de Saint-Jacques de Compostelle. Et là, c'est celui de l'Alhambra. Cet éventail vient de Madrid, un aimant de Séville, un autre de Grenade. Allez, on va tout attacher. Tout ce que j'ai de l'Espagne, ça va au congélateur. Je fais ça pour entraver le jeu des Espagnols et donc faciliter celui des Argentins.
3: L'idée est de refroidir symboliquement le rendement des adversaires, car ici on croit au pouvoir invisible de chaque habitant, chacun sa superstition. Chez Jorge, par exemple, tous doivent s'asseoir au même endroit pour chaque match.
5: Moi, par exemple, ma place, c'était dans le coin du salon. Mais pour Argentine-Jordanie, je me suis levé à un moment pour boire un verre et l'Argentine a mis un but. Depuis, je ne m'assois plus, je reste debout. Et si quelqu'un crie victoire avant le match, comme ça porte malheur, je me touche le testicule gauche pour annuler la malédiction. Pour nous qui considérons le foot comme une religion, on croit sincèrement à ces rituels.
3: Et saviez-vous que durant la compétition, l'Argentine a mis 19 buts et en a pris 7. 19 juillet, la date de la finale. Des signes et des croyances dont les Argentins raffolent, une foi et une force collective transmises aux joueurs. Nouvelle preuve de la folle passion des Argentins pour le football. À Buenos Aires, Caroline Vic, RFI.
1: Espagne-Argentine, ce sera demain. Avant ça, la petite finale France-Angleterre avec 2 équipes qui s'en passeraient bien de ce nouveau match alors que digérer leur élimination en demi est encore difficile. Mais le match aura bien lieu, oui. Et ce sera d'ailleurs le dernier pour Didier Deschamps en tant que sélectionneur de l'équipe de France. Coup d'envoi aujourd'hui à 21h en temps universel à suivre en direct et en intégralité sur nos antennes africaines.
2: Toujours pas de corps retrouvé au large de la Birmanie.
1: Mais le Haut Commissariat des Nations Unies pour les réfugiés le disait cette semaine. Plus de 500 Rohingyas pourraient avoir récemment péri dans 2 naufrages. Certains de ces réfugiés étaient partis du Cox's Bazar, cet immense camp de réfugiés dans l'extrême sud-est du Bangladesh. Là-bas, ils sont pris au piège entre, d'un côté, des conditions de vie de plus en plus déplorables et de l'autre, la peur de retrouver la guerre civile dans leur pays d'origine, la Birmanie. Notre journaliste Nicolas Roca a pu s'entretenir avec un humanitaire qui travaille à Cox's Bazar, où vivent plus d'1,2 million de Rohingyas. Il préfère, cet humanitaire, rester anonyme car le sujet, dit-il, est trop sensible au sein de son organisation.
6: La population est en pleine expansion dans les camps. Ce médecin, qui préfère rester anonyme, travaille depuis des années dans les gigantesques camps qui s'étendent sur la côte sud du Bangladesh.
7: L'hygiène, chaque année, il y a une hausse des cas de choléra. Récemment, nous avons vu une explosion des cas de

0: L'hépatite A, une maladie qui se transmet par l'eau. Les sanitaires sont partagés par une vingtaine de familles, avec des abris faits de bambou et de bâches.
1: La chute de l'aide humanitaire et la guerre en Iran ont compliqué l'approvisionnement en gaz, ressource vitale, pour permettre aux réfugiés de cuisiner tout en évitant les risques d'incendie, mais pas uniquement.
0: Ils étaient très dépendants des forêts pour cuisiner. Et généralement, ce sont les filles qui vont chercher le bois. Cela entraîne beaucoup de violences de genre. Et quand les enfants se rendent là-bas, certains se font kidnapper, recrutés par les groupes armés.
1: Des gangs omniprésents dans les camps, mais également actifs dans les réseaux de passeurs qui organisent les départs de Rohingyas dans les embarcations de fortune.
0: Il y a un réseau important de personnes impliquées, les groupes armés, les locaux, tout le monde est complice.
1: Le médecin déplore aussi le manque d'attention de la communauté internationale. Quand les réfugiés ont commencé à arriver il y a 9 ans, tout le monde en parlait. Maintenant, c'est fini, déplore-t-il.
2: Nicolas Rocca. Une rencontre empreinte de courtoisie. Voilà comment la présidence sénégalaise qualifie la venue hier à Dakar de l'ex-président Macky Sall pour parler à son successeur Bassirou Diomaye Faye. Mais rien n'a filtré sur un éventuel soutien du Sénégal à la candidature de Macky Sall au poste de secrétaire général de l'ONU.
3: La liste a été validée le 14 juillet dernier et publiée hier.
2: La liste des groupes armés qui sévissent dans l'est de la RDC et qui sont désormais visés par des sanctions de l'ONU. Il figure 6 responsables de mouvements armée et 2 nouvelles entités dont l'AFC M23 et notamment le coordonnateur de l'AFC, Corneille Nanga. Les dernières sanctions onusiennes visant le M23 dataient de février 2024. Regan Miviri y voit un signal. Il est chercheur à l'Institut Ebouteli.
4: C'est un signal qui montre que les Nations Unies sont en train de monitorer au quotidien ce qui se passe sur le terrain et que les acteurs du terrain peuvent être tenus responsables pour la violation du cessez-le-feu.
5: Ce nouveau train de sanctions, il arrive alors que la RDC préside le Conseil de sécurité des Nations Unies pour ce mois de juillet. Est-ce que c'est un signal de cette présidence ?
4: Oui, on ne peut pas s'empêcher de penser que la RDC y est pour quelque chose, sa présence au Conseil de sécurité, étant donné qu'on sait que c'est souvent difficile d'avoir le consensus et d'avoir l'accord, surtout des 5 puissances. Donc, il n'y a pas eu d'objection venant d'un membre qui a un droit de veto.
2: Des propos recueillis par Pauline Azidi. 250 000 visas accordés par la France à l'Algérie chaque année, soit le niveau d'avant-crise entre les deux pays. C'est l'ambassadeur français Stéphane Romatet qui l'a annoncé cette semaine. Et si c'est salué en Algérie, eh bien ça ne passe pas du côté de la droite et de l'extrême droite française, Marie Lecoq.
6: Tout est parti d'un entretien diffusé mercredi par le média Tout sur l'Algérie. Et un chiffre faisant bondir la droite et l'extrême droite, celui de 250 000 visas que la France entend de nouveau délivrer aux citoyens algériens. Sur X, le président du Rassemblement National, Jordan Bardella, dénonce, je cite, « une capitulation du macronisme face au régime algérien, une humiliation, une trahison », renchérit son allié Éric Ciotti. Le candidat à l'élection présidentielle, Bruno Retailleau, désapprouve lui aussi. Le patron, les Républicains, demande solennellement à Emmanuel Macron de renoncer à cette décision. Il regrette qu'aucune contrepartie ne soit exigée, notamment concernant les expulsions de ressortissants algériens en situation irrégulière. Même son de cloche pour François-Xavier Bellamy, l'eurodéputé LR parle d'une diplomatie française otage d'un président déterminé à envoyer jusqu'au bout des preuves de soumission volontaire. Il critique l'entretien accordé par l'ambassadeur français aux médias algériens, où il n'a pas été question de Christophe Glaize, ce journaliste français détenu depuis plus d'un an en Algérie.
2: Marie Lecoq.
3: Et puis c'est l'été en France, la saison des festivals.
2: Il y en a partout, notamment le festival Paris l'été qui transforme les rues et les parcs en scène. 400 personnes notamment réunies hier soir au parc des Buttes-Chaumont pour voir le spectacle du collectif de cirque nomade XY. Fatou Lord Diouf y était.
7: Des lancers spectaculaires, des colonnes humaines de plus de 5 mètres de haut et un public qui retient son souffle. Les 18 danseurs du collectif XY nous donnent le vertige avec leurs acrobaties qui se fondent dans les arbres et les buildings. 400 personnes se sont déplacées pour l'occasion, rejoints par les joggeurs et les promeneurs des Buttes-Chaumont. À l'orée d'un passage arboré, les artistes invitent l'ensemble du public à déambuler sous une arche qu'ils forment avec leur corps. Une prouesse d'endurance parfaitement maîtrisée par Florian et Guillaume.
8: La compagnie, ça fait 20 ans que ça existe. Les fondateurs de ces projets-là, ils voulaient partir en extérieur pour être proche des gens, être vraiment un 30 cm près.
9: On essaye de mettre les gens dans d'autres manières de regarder des acrobaties.
7: Et c'est surprenant. Pour Tidiana et Philippine, dans le public, c'est une première.
9: Et ça permet aussi d'avoir une autre approche du parc des Buttes-Chaumont avec tous ces reliefs. Toute la partie des lancers sur la butte où il y avait Paris derrière, donc c'était assez beau. Plus avec le soleil, ça donnait un côté un peu mystique à la scène.
7: Après une heure, l'expérience se termine par une impressionnante pyramide humaine perchée sur un pont. Le public l'admire en contre-plongée, rêveur, accompagné par un solo à la trompette.
2: Reportage de Fatou Lordiouf.
3: Le journal de Gaëtan, plein air.
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11: Bonjour, c'est un week-end ensoleillé qui nous attend avec toujours une trentaine de degrés sur le département, 37 après-midi à Langogne et 31 à Marvejols-les-Mandes. Pour demain, nous allons perdre quelques degrés, mais il fera encore très chaud. Et la semaine prochaine s'annonce également chaude et ensoleillée. Enfin, aujourd'hui, nous souhaitons une bonne fête à tous les Frédéric.
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1: Bonjour à toutes et à tous et bienvenue dans l'agenda de ce samedi 18 juillet sur 48FM. Et on commence comme d'habitude avec les marchés, comme chaque samedi matin, retrouver des producteurs locaux sur le marché demande, place Urbain 5 et place Chaptal. Autre rendez-vous gourmand à Saint-Germain-de-Calbert avec le marché de producteurs et d'artisans tout au long de la matinée. Place ensuite aux visites guidées au patrimoine et aux expositions. À Pauillac en Margerie de Marie-Hélène Astruc vous propose à 15h30 une visite guidée consacrée à l'histoire du village détruit pendant la Seconde Guerre mondiale. À Mende, le musée du Gévaudan invite petits et grands à découvrir ses collections autrement avec la visite sensorielle sans dessus-dessous. C'est à 14h30. À Vialas, partez à la découverte de l'ancienne mine d'argent et de son usine, monument historique unique en Lozère. Une visite guidée complétée par la découverte du chantier de fouilles archéologiques avec des équipes du CNRS. Au château du Castenay, l'exposition Le pastoralisme, un patrimoine vivant est à découvrir tout l'été avec en prime une chasse au trésor pour les familles. Les amateurs d'art contemporain pourront également flâner au vallon du Villaret, véritable musée à ciel ouvert, ouvert au cœur de la nature. Enfin, plusieurs expositions sont à voir ce week-end. Femme 2 à Saint-Étienne de Luc d'Arès, consacrée aux femmes paysannes, ainsi que les expositions autour de la trame et de Robert Lafare à Langogne. Également d'autres rendez-vous musicaux ou théâtrales à la Ronceret à Saint-Laurent-de-Trèves. Une déambulation théâtrale intitulée Parenthèse est proposée à 20h30. Un spectacle en mouvement qui invite le public à redécouvrir la rue comme un véritable espace de rencontre. Toujours dans les Cévennes, au Pompidou, les rencontres littéraires et artistiques débutent ce samedi avec une marche au lever du soleil, des ateliers créatifs, des rencontres autour de livre, un repas, puis à 21h, la projection du film Cévennes en présence de son réalisateur. Au pont de Montvert, le café du commerce accueille à 21h un concert mêlant reggaeton, cumbia et dancehall. Et puis également grand festival ce week-end, le festival des Tours du Monde poursuit son escale à Chanac avec 4 concerts, Foro Magnetico, Baru et Couscous Clan pour un hommage à Rachid Taha, ainsi que le duo Las Pantera. Ça se passe donc ce soir du côté de Chanac. Et enfin, les fêtes du village animeront la Lozère. À Gabriac, ne manquez pas la célèbre descente de caisse à savon à partir de 16h, suivie d'un spectacle de rue, d'un grand repas et d'un concert jusqu'au bout de la nuit. Ça se passe donc à Sainte-Croix-Vallée française. À Saint-Privat-de-Valongues, la fête du village se poursuit tout le week-end avec animation, grillade, concerts et DJ. À Banassac, la fête votive débute avec un concours de pétanque dès 14h, un repas, des concerts gratuits et la diffusion sur grand écran du match pour la 3e place de la Coupe du Monde. À la Bastide de Puy-Laurent, concours de pétanque, fête foraine, repas et bal populaire. À Chambon-le-Château, les festivités continuent avec abrivado, taureau-piscine, repas et grand bal. Et enfin, les sportifs auront rendez-vous au lac de Naussac pour le triathlon Langogne-Naussac qui réunit tout le week-end les amateurs licenciés et les paratriathlètes. C'était l'agenda de votre samedi 18 juillet sur 48FM. Excellente journée à toutes et à tous.
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3: Bonjour, c'est un week-end ensoleillé qui nous attend avec toujours une trentaine de degrés sur le département, 37 après-midi à Langogne et 31 à Marvejols et Mende. Pour demain, nous allons perdre quelques degrés, mais il fera encore très chaud et la semaine prochaine s'annonce également chaude et ensoleillée. Enfin, aujourd'hui, nous souhaitons une bonne fête à tous les Frédérics.

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1: 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Des États-Unis, pourra-t-on jouer au foot demain à New York alors que la ville recommande à ses habitants de limiter leurs sorties et de porter un masque en extérieur? Si le match est maintenu, ils promettent en tout cas d'être beaux. L'Espagne gagnante du dernier Euro contre l'Argentine tenante du titre. Les supporters argentins, plus que jamais déterminés à pousser leur équipe vers une deuxième étoile d'affilée. Et malgré le prix hallucinant des places, certains cherchent encore des billets pour la rencontre. Reportage à Atlanta de notre correspondant Edouard Maille.
2: Damian se promène dans ce parc à Atlanta avec son fils et son neveu, venu voir l'Argentine se qualifier en finale. Le vol pour New York est déjà réservé, le logement aussi. Il leur manque seulement les billets pour le stade. Mais pour l'instant, la place la moins chère est à 9 000 $, dit-il.
3: On ne peut pas quand le moins cher est à 9 000-10 000 $. Avec ça, on peut acheter une voiture ou une maison. On est un groupe de 8, vous vous rendez compte?
2: Avec son fils, il est allé voir chaque match de l'Argentine. Il a dépensé environ 10% de son salaire annuel.
3: Entre 20 et 30 000 dollars. Mais c'est triste, il y a beaucoup de fans qui adorent le foot. Et c'est une passion gratuite, mais pas pour le

0: Dans l'actualité également, la menace d'une offensive totale brandie par l'Iran.
1: Après la 7e nuit consécutive de frappes des États-Unis sur le pays, l'armée américaine affirme avoir visé notamment des infrastructures militaires et des dépôts d'armes souterrains. Téhéran fait état de 3 morts et 8 blessés et a mené en représailles de nouvelles frappes sur des cibles militaires dans la région, au Koweït, en Jordanie et à Bahreïn. Des hostilités qui, comme depuis le début de la guerre, éclipsent l'intensification de la répression en interne en Iran. Les condamnations à mort et les exécutions se multiplient. Et depuis 6 jours, des centaines de condamnés à mort sont en grève de la faim dans l'ultime espoir d'éviter l'exécution de leurs codétenus. Oriane Verdier.
2: Lundi dernier, 6 détenus de la plus grande prison d'Iran ont été transférés à l'isolement en vue de leur exécution. Des centaines de leurs camarades sont depuis en grève de la faim. Tous ont été condamnés à mort pour trafic de drogue à l'issue d'un procès expéditif, explique Mahmoud Amiri Mokaddam de l'ONG Iran Human Rights.
3: Ils savent que si ces exécutions ont lieu, des centaines d'autres pourraient suivre dans les mois à venir. Ces prisonniers font partie des personnes les plus marginalisées de la société. Leurs exécutions passent inaperçues. C'est une tentative désespérée de faire entendre leur voix à l'étranger.
2: En octobre dernier, 1500 détenus de cette même unité avaient obtenu une suspension des exécutions pour trafic de drogue. Les autorités avaient promis un amendement de la loi. Il n'a pas eu lieu et le régime semble décidé à reprendre les exécutions.
3: Nous espérons que le sujet de la peine de mort soit évoqué dans les échanges actuels entre les autorités iraniennes et les pays européens. À minima, concernant les condamnations à mort pour trafic de drogue, car il n'y a aucune justification à cela. Aujourd'hui, le régime a besoin des Européens et ces derniers pourraient donc en profiter pour faire pression.
2: C'est également de cette prison qu'est partie la campagne de grève de la faim observée tous les mardis contre la peine de mort dans 57 prisons du pays.
1: Oriane Verdier.
0: Dans la région, la bande de Gaza toujours frappée par Israël.
1: Malgré le cessez-le-feu conclu en octobre et qui n'a pas empêché depuis la mort de plus de 1100 Palestiniens, 8 personnes ont été tuées hier dans un bombardement près d'un marché pendant les obsèques d'un Gazaoui tué un peu plus tôt par une autre frappe. L'armée israélienne affirme comme souvent avoir visé une cellule terroriste. Le cessez-le-feu à Gaza qui n'a pas non plus permis la reprise totale de l'acheminement d'aide humanitaire dans l'enclave. Il reste fortement limité et les restrictions empêchent les organisations d'atteindre les populations les plus vulnérables. Dans ce contexte, ce sont souvent les cuisines communautaires, les taquillas, qui constituent dans l'enclave le dernier rempart contre la famine. Elles nourrissent chaque jour des milliers de personnes malgré les difficultés d'approvisionnement et les habitants font bien souvent la queue dès l'aube dans l'espoir d'obtenir leur unique repas de la journée. Reportage dans le sud de Gaza signé de notre correspondant Rami El-Megari avec Abla Junaidi à Paris.
4: C'est le matin dans le camp d'Al-Mawassi. Sous un soleil de plomb déjà, la foule est immense devant la cuisine Al-Sarad. Parmi elles, Oum Faez.
5: Mon mari est au chômage et j'ai un proche atteint d'un cancer. Je fais la queue de 9h du matin jusqu'au milieu de l'après-midi. Avant, j'avais un travail, mais il n'y avait plus d'accès aux liquidités. On n'a donc pas d'autre choix que de venir ici pour recevoir du pain, des repas, de l'huile et du sucre. Des choses essentielles.
4: Non loin, une vieille dame regarde le riz et la viande cuire dans de grandes marmites. C'est Rafaf El-Tawil.
6: Je suis allée dans plusieurs soupes populaires, mais c'est la meilleure. Elle est propre, bien organisée et le service y est bon. Ils ne se contentent pas de servir des repas. Abou Walid s'occupe aussi des malades en cas de besoin.
4: Derrière les fourneaux, Abou Walid ne cache pas son inquiétude. Si les denrées sont davantage disponibles sur les marchés, les moyens manquent.
7: Depuis la guerre en Iran, les dons ont considérablement diminué. Tous ceux qui viennent ne reçoivent pas forcément un repas. Pendant le Ramadan, on cuisinait une centaine de marmites par jour pour environ 20 000 personnes. Aujourd'hui, on arrive à peine à en nourrir 2 000.
4: Depuis 2 ans et demi que dure la guerre, nombre de taquillas ont fermé à Gaza, alors qu'au moins un habitant sur deux en dépend pour vivre.
1: Rami El-Megari à Gaza et Abla Junaidi à Paris.
0: C'est un mouvement qui prend de l'ampleur aux États-Unis. Une nouvelle journée nationale de protestation devant des centres de données aujourd'hui.
1: À l'appel du mouvement Humans First qui dénonce la multiplication de ces immenses entrepôts construits pour abriter les serveurs qui entraînent notamment les algorithmes d'intelligence artificielle. Donald Trump a tout fait depuis son retour au pouvoir pour faciliter leur construction. Les États-Unis en comptent aujourd'hui plus de 4000. 10 fois plus que la Chine. 3000 autres data centers sont en projet ou en construction avec de

0: lourdes conséquences sur l'environnement et les communautés locales. Louise Jouvezomme.
1: Toujours plus grand, toujours plus vorace, l'intelligence artificielle se développe et les besoins des data centers augmentent. Besoin en eau déjà pour refroidir les serveurs. En 2024, les data centers américains ont consommé l'équivalent de 22 000 piscines olympiques. D'ici deux ans, ce chiffre pourrait quadrupler, ce qui risque de créer des conflits d'usage dans des États riches en data centers mais pauvres en eau, comme le Texas. Autre sujet de tension, l'énergie. En moyenne, un data center consomme autant d'électricité qu'une petite ville. Pour répondre à la demande, les réseaux de distribution locaux doivent parfois adapter leur infrastructure et donc augmenter leur prix. Certains de ces gigantesques entrepôts sont aussi construits sur des espaces naturels. Leur activité incessante crée des îlots de chaleur. Résultat, il existe désormais 188 groupes locaux d'opposition et des douzaines de villes ont émis des restrictions pour empêcher ou retarder l'implantation de data centers. Il y a trois jours, l'État de New York a ordonné une pause sur les nouveaux projets de construction, une première à l'échelle d'un État et peut-être un exemple à suivre. À quatre mois des élections de mi-mandat, en effet, de nombreux électeurs attendent que leur candidat s'empare du sujet.
0: Et avant cette manifestation, ces manifestations contre les centres de données, un conseiller de Donald Trump donne le ton. Il reproche aux États-Unis de se faire des nœuds au cerveau alors que l'entreprise chinoise Moonshot AI a lancé hier un nouveau modèle d'IA aux capacités très proches de ceux des géants américains. Cette journée de mobilisation, on en reparle tout à l'heure avec l'invité de RFI Midi à 12h15, temps universel.
2: Les États-Unis ont-ils par ailleurs contourné la justice et le gouvernement au Kenya ?
0: Washington confirme en tout cas à RFI que plusieurs ressortissants américains ayant participé à la lutte contre le virus Ebola en RDC sont actuellement à l'isolement dans un centre géré par les autorités sanitaires américaines au Kenya. Ils sont asymptomatiques, ils n'ont pas été testés positif au virus, mais ils vont devoir rester à l'isolement dans le pays pendant 21 jours. La justice kényane avait pourtant bien suspendu l'ouverture de ce centre, Alban Tiroir.
3: L'ONG américaine Samaritan Spurs, engagée dans la lutte contre le virus Ebola en RDC, le confirme également. Sept membres américains de son équipe sont actuellement placés en quarantaine pour 21 jours dans un centre d'isolement au Kenya. Selon son PDG, Franklin Graham, ils sont hébergés dans de grandes tentes militaires au sein d'une zone clôturée, dorment sur des lits de camp et sont nourris par l'armée américaine. Les humanitaires sont suivis par des médecins du service de santé publique des États-Unis, précise le département d'État américain, qui affirme que les autorités kényanes ont autorisé leur transfert vers l'installation américaine. Le ministre kényan de la Santé, Aden Dwale, a lui assuré auprès de l'AFP ne pas être au courant. L'annonce de la construction par Washington d'un centre de quarantaine sur une base aérienne dans le centre du Kenya pour accueillir ses ressortissants potentiellement exposés au virus Ebola avait provoqué un tollé en juin et entraîné des manifestations, alors qu'aucun cas n'a été recensé au Kenya. La justice avait suspendu le projet et le ministre de la Santé confirmait devant les tribunaux en avoir ordonné l'arrêt. Plusieurs médias affirmaient toutefois déjà à l'époque que les préparatifs continuaient. Alban Tiroir, Nairobi, RFI.
0: Les trois personnes avaient été tuées lors des manifestations contre ce projet de centre de quarantaine au Kenya au mois de juin. Le spectre d'Ebola qui semble en revanche s'éloigner en Ouganda. Le pays ne compte plus aucun cas positif et entame désormais un compte à rebours de 42 jours pour déclarer officiellement la fin de l'épidémie.
2: Et puis Julien, on reparle du réchauffement climatique qui n'en finit plus de se manifester cet été.
0: On évoquait les incendies au Canada au début de cette édition. On a aussi beaucoup parlé des canicules en Europe. Mais le Japon suffoque également en ce moment. Une vague de chaleur qui pousse les autorités à transiger avec les règles vestimentaires très strictes pour les salariés. La gouverneure de Tokyo a franchi un pas supplémentaire dans la campagne Cool Biz, qui autorise déjà depuis 20 ans les travailleurs à tomber veston et cravate quand il fait trop chaud dans la capitale. Désormais, les employeurs sont priés de permettre à leur personnel de venir au travail en t-shirt, en short et même en tongs, Bruno Duval.
4: Polo, Bermuda et Guetta, les socs traditionnels en bois, c'est la tenue de travail de ce salarié cet été. Et il s'en félicite tous les jours.
5: C'est vraiment l'idéal. Maintenant que je n'ai plus trop chaud au bureau, je suis davantage concentré et je travaille mieux. C'est gagnant-gagnant pour les salariés comme pour les employeurs.
4: Quand, en avril, la gouverneure Yuriko Koike avait annoncé l'assouplissement à venir des règles relatives aux cool biz, bon nombre de femmes avaient protesté sur les réseaux sociaux, jugeant que travailler aux côtés de collègues masculins en short, ce serait kimoi, un terme très familier qui signifie dégoûtant, à vomir. Pour autant, trois mois plus tard, la mesure semble faire l'unanimité parmi les salariés.
6: Par une telle chaleur, juste une jupe, un petit chemisier léger et des sandalettes, c'est le bonheur.
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8: Bonjour, c'est un week-end ensoleillé qui nous attend avec toujours une trentaine de degrés sur le département, 37 après-midi à Langogne et 31 à Marvejols et Mende. Pour demain, nous allons perdre quelques degrés, mais il fera encore très chaud et la semaine prochaine s'annonce également chaude et ensoleillée. Enfin, aujourd'hui, nous souhaitons une bonne fête à tous les Frédéric. 48 FM. 48.

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1: Bonjour à toutes et à tous et bienvenue dans l'agenda de ce samedi 18 juillet sur 48FM. Et on commence comme d'habitude avec les marchés, comme chaque samedi matin, retrouver des producteurs locaux sur le marché demande, place Urbain 5 et place Chaptal. Autre rendez-vous gourmand à Saint-Germain-de-Calberte avec le marché de producteurs et d'artisans tout au long de la matinée. Place ensuite aux visites guidées au patrimoine et aux expositions. À Pauillac-en-Margerie de Marie-Hélène Astruc vous propose à 15h30 une visite guidée consacrée à l'histoire du village détruit pendant la Seconde Guerre mondiale. Amande, le musée du Gévaudan invite petits et grands à découvrir ses collections autrement avec la visite sensorielle sans dessus-dessous. C'est à 14h30. À Vialas, partez à la découverte de l'ancienne mine d'argent et de son usine, monument historique unique en Lozère. Une visite guidée complétée par la découverte du chantier de fouilles archéologiques avec des équipes du CNRS. Au château du Castenay, l'exposition Le pastoralisme, un patrimoine vivant est à découvrir tout l'été avec en prime une chasse au trésor pour les familles. Les amateurs d'art contemporain pourront également flâner au vallon du Villaret, véritable musée à ciel ouvert, ouvert au cœur de la nature. Enfin, plusieurs expositions sont à voir ce week-end. Femme 2 à Saint-Étienne de Luc d'Arès, consacrée aux femmes paysannes, ainsi que les expositions autour de la trame et de Robert Lafare à Langogne. Également d'autres rendez-vous musicaux ou théâtrales à la Ronceret, à Saint-Laurent-de-Trèves. Une déambulation théâtrale intitulée Parenthèse est proposée à 20h30. Un spectacle en mouvement qui invite le public à redécouvrir la rue comme un véritable espace de rencontre. Toujours dans les Cévennes, au Pompidou, les rencontres littéraires et artistiques débutent ce samedi avec une marche au lever du soleil, des ateliers créatifs, des rencontres autour de livre, un repas, puis à 21h, la projection du film Cévennes en présence de son réalisateur. Au pont de Montvert, le Café du Commerce accueille à 21h un concert mêlant reggaeton, cumbia et dancehall. Et puis également grand festival ce week-end, le festival des Tours du Monde poursuit son escale à Chanac avec 4 concerts, Foro Magnetico, Baru et Couscous Clan pour un hommage à Rachid Taha, ainsi que le duo Las Pantera. Ça se passe donc ce soir du côté de Chanac. Et enfin, les fêtes du village animeront la Lozère. À Gabriac, ne manquez pas la célèbre descente de caisse à savon à partir de 16h, suivie d'un spectacle de rue, d'un grand repas et d'un concert jusqu'au bout de la nuit. Ça se passe donc à Sainte-Croix-Vallée française. À Saint-Privat-de-Valongues, la fête du village se poursuit tout le week-end avec animation, grillade, concerts et DJ. À Banassac, la fête votive débute avec un concours de pétanque dès 14h, un repas, des concerts gratuits et la diffusion sur grand écran du match pour la 3e place de la Coupe du Monde. À la Bastide de Puy-Laurent, concours de pétanque, fête foraine, repas et bal populaire. À Chambon-le-Château, les festivités continuent avec abrivado, taureau-piscine, repas et grand bal. Et enfin, les sportifs auront rendez-vous au lac de Naussac pour le triathlon Langogne-Naussac qui réunit tout le week-end les amateurs licenciés et les paratriathlètes. C'était l'agenda de votre samedi 18 juillet sur 48FM. Excellente journée à toutes et à tous.
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1: Bonjour à toutes et à tous et bienvenue dans l'agenda de ce samedi 18 juillet sur 48FM. Et on commence comme d'habitude avec les marchés, comme chaque samedi matin. Retrouvez des producteurs locaux sur le marché demande, place Urbain 5 et place Chaptal. Autre rendez-vous gourmand à Saint-Germain-de-Calberte avec le marché de producteurs et d'artisans tout au long de la matinée. Place ensuite aux visites guidées au patrimoine et aux expositions. À Pauillac en Margerie de Marie-Hélène Astruc vous propose à 15h30 une visite guidée consacrée à l'histoire du village détruit pendant la Seconde Guerre mondiale. À Mende, le musée du Gévaudan invite petits et grands à découvrir ses collections autrement avec la visite sensorielle sans dessus-dessous. C'est à 14h30. À Vialas, partez à la découverte de l'ancienne mine d'argent et de son usine, monument historique unique en Lozère. Une visite guidée complétée par la découverte du chantier de fouilles archéologiques avec des équipes du CNRS. Au château du Castenay, l'exposition Le pastoralisme, un patrimoine vivant est à découvrir tout l'été avec en prime une chasse au trésor pour les familles. Les amateurs d'art contemporain pourront également flâner au vallon du Villaret, véritable musée à ciel ouvert, ouvert au cœur de la nature. Enfin, plusieurs expositions sont à voir ce week-end. Femme 2 à Saint-Étienne de Luc d'Arès, consacrée aux femmes paysannes, ainsi que les expositions autour de la trame et de Robert Laffare à Langogne. Également d'autres rendez-vous musicaux ou théâtrales à la Ronceret à Saint-Laurent-de-Trèves. Une déambulation théâtrale intitulée Parenthèse est proposée à 20h30. Un spectacle en mouvement qui invite le public à redécouvrir la rue comme un véritable espace de rencontre. Toujours dans les Cévennes, au Pompidou, les rencontres littéraires et artistiques débutent ce samedi avec une marche au lever du soleil, des ateliers créatifs, des rencontres autour de livres, un repas, puis à 21h, la projection du film Cévennes en présence de son réalisateur. Au pont de Montvert, le Café du Commerce accueille à 21h un concert mêlant reggaeton, cumbia et dancehall. Et puis également grand festival ce week-end, le festival des Tours du Monde poursuit son escale à Chanac avec 4 concerts. Foro Magnético, Baru et Couscous Clan pour un hommage à Rachid Taha, ainsi que le duo Las Pantera. Ça se passe donc ce soir du côté de Chanac. Et enfin, les fêtes du village animeront la Lozère. À Gabriac, ne manquez pas la célèbre descente de caisse à savon à partir de 16h, suivie d'un spectacle de rue, d'un grand repas et d'un concert jusqu'au bout de la nuit. Ça se passe donc à Sainte-Croix-Vallée française. À Saint-Privat-de-Valongues, la fête du village se poursuit tout le week-end avec animation, grillade, concert et DJ. À Banassac, la fête votive débute avec un concours de pétanque dès 14h, un repas, des concerts gratuit et la diffusion sur grand écran du match pour la 3e place de la Coupe du Monde. À la Bastide de Puy-Laurent, concours de pétanque, fête foraine, repas et bal populaire. À Chambon-le-Château, les festivités continuent avec abrivado, taureau-piscine, repas et grand bal. Et enfin, les sportifs auront rendez-vous au lac de Naussac pour le triathlon Langogne-Naussac qui réunit tout le week-end les amateurs licenciés et les paratriathlètes. C'était l'agenda de votre samedi 18 juillet sur 48FM. Excellente journée à toutes et à tous.

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1: Avec la complicité de Ludovic Térol de 48FM, votre radio en Lozère, à Mende. Nous partons ensemble pour le Tibet, à travers des lectures de textes sacrés et profanes appartenant à la littérature tibétaine ancienne et ses sources indiennes que l'on peut qualifier de « littérature d'éveil ».

Bonjour à vous, chers auditeurs, chères auditrices. C'est donc la nouvelle formule de Allo Tibé, deux émissions par mois, en deux écoutes, le samedi et le dimanche. Et nous commençons par la lecture de l'histoire de Shabaripa, extraite de Masida, la vie de 84 sages de l'Inde. Dans les monts Mantravikrama vivait un chasseur du nom de Shabaripa. Il avait pour activité, ou karma, de tuer les bêtes sans nourrir, et constamment, il faisait du mal aux êtres animés pour subsister, si bien qu'il ne vivait que d'actes nuisibles. Ce que voyant, le sublime seigneur Avalokita tourna vers lui sa compassion, et pour l'aider, prit l'apparence d'un chasseur à son image, avant de l'approcher. « Qui es-tu ? » demanda Shabaripa. « Je suis chasseur, moi aussi. D'où viens-tu ? » « De loin. » « Combien de bêtes peux-tu abattre d'une seule flèche ?»« 300, » dit le Bodhisattva. « Dans ce cas, montre-moi comment il faut faire. » Le lendemain, l'apparition d'Avalokita emmena Shabaripa dans une plaine immense pour lui montrer un troupeau de 500 bêtes qu'il venait de créer par magie. À la vue du troupeau, Shabaripa demanda « Combien de ces bêtes peux-tu abattre d'une seule flèche ?»« 500. »« N'en tues que 100 et épargne les 400 autres. » D'une seule flèche, l'être sublime abattit 100 bêtes. Puis il chargea Shabaripa d'aller en chercher une. L'orgueil du chasseur vola en éclats. De retour chez lui, il demanda à l'apparition de lui apprendre comment on pouvait tirer avec une telle puissance. Pour cela, il ne faudra pas manger de viande pendant un mois. Dès lors, Shabaripa ne fit plus de mal aux animaux. Une semaine plus tard, l'apparition l'approcha de nouveau et lui demanda de quoi lui et les siens se nourrissaient désormais. « De fruits, » dit Shabaripa. « À présent, » reprit l'apparition d'Avalokita, « vous devriez méditer sur l'amour et la compassion pour les êtres animés. » Le mois suivant, il était de retour. « Ah, cette fois !» s'exclama Shabaripa. « Vous allez m'expliquer comment vous chassez. » L'apparition dessina un mandala et répandit des fleurs avant de prier Shabaripa et son épouse de bien regarder et de lui dire ce qu'il voyait. Dans le mandala, ils virent les 8 grands enfers et eux-mêmes en train d'y cuire. Effrayés au plus haut point, ils tremblaient de tous leurs membres, incapables d'articuler la moindre syllabe. L'apparition répéta la question maintes et maintes fois. Qu'est-ce que vous voyez ? Qu'est-ce que vous voyez ? Qu'est-ce que vous voyez ? Les enfers ! Balbutia Shabaripa. C'est donc comme ça ? Tu n'as pas peur d'y renaître ? Que si ? Y a-t-il moyen d'y échapper ? S'il y en avait un, pourrais-tu l'appliquer ? Oui ! L'apparition entreprit alors d'instruire le chasseur et son épouse. L'acte de tuer a pour effet de pleine maturité de vous faire naître dans les enfers. Pour effet analogue à sa cause, de vous donner l'envie de tuer. Pour effet conditionnant, d'abréger vos jours.

et partit pour le mont Dantin. Shabaripa médita pendant 12 ans sur la grande compassion dégagée de tout concept et parvint à l'accomplissement suprême du grand saut. Par grande compassion, il quitta son absorption dans l'essence du réel pour se rendre auprès d'Avalokita, lequel ne tarit point d'éloge à son égard. « Fils de noble famille, dit l'être sublime, le nirvana partiel n'a rien de suprême, ce n'est qu'un feu de paille éteint. Reste dans le samsara pour œuvrer au bien d'un nombre incalculable d'êtres. » Shabaripa rentra dans son pays où il s'établit. Outre Seigneur Shabaripa, le maître est connu sous deux autres noms. Comme il s'habillait de plumes de paon, on l'appela le diapré, et comme il ne quittait jamais les montagnes, il devint le protecteur des solitudes montagnardes. À ceux qui en ont la bonne fortune, il continue de prodiguer ses bontés à l'aide de signes et de chants mystiques. Il restera dans le même corps sur notre terre jusqu'à la venue de Maitreya. Alors, je voudrais quand même préciser quelques éléments, parce que cette lecture, encore une fois, elle est assez complexe et profonde. Hein. Nous avions présenté dans les dernières émissions le texte des Mahasiddhas, des grands sages, c'est-à-dire des êtres profondément engagés dans la spiritualité et en particulier à la recherche d'une paix absolue, dans l'absence de troubles. Une communion, si on peut dire, avec le divin en soi, susceptible de conduire à l'éveil grâce à la méditation. Alors, des démarches spirituelles parallèles, hein, mais non identiques, existaient dans ce qu'on appellera plus tard, environ à partir du 8e siècle de notre ère, l'hindouisme, qui est appelé à l'époque du Bouddha historique le védisme. Donc, c'est la religion ancienne de l'Inde, à partir des textes sacrés appelés Veda, rédigés en sanskrit ancien, on l'estime entre 1500 et 500 avant Jésus-Christ. Donc, toutes deux, donc ces deux approches sont des recherches de transcendance. Pour le dire autrement, une façon d'aller au-delà de l'humain, en quelque sorte. Et dans ce texte, justement, nous avons un syncrétisme entre bouddhisme et védisme, puisque nous voyons à la fois la figure de Mahasiddha, donc un sage de l'Inde ancienne, et d'un bodhisattva, c'est-à-dire la notion qui désigne, pour les bouddhistes, un être sur la voie de l'éveil, mais qui n'est pas encore parvenu à la bouddhéité parfaite. Avalokita, ou Avalokiteshvara, selon son autre nom, en tibétain Chenrezi, c'est le bodhisattva de la compassion. Il est présent dans toutes les cultures du sud-est asiatique et également incarné par tous les Dalai Lamas successifs. Voilà, c'est vraiment au Tibet, ça c'est une expérience vraiment personnelle, hein. Un être extrêmement important pour les populations. Les gens sont ont beaucoup de dévotion pour Chenrezi. C'est assez étrange, mais bon. Alors, qu'est-ce qu'on peut dire de cette histoire de Shabaripa? On est vraiment face à quelque chose qui éclate aux yeux, donc d'une part, une partie de magie, puisqu'on a un bodhisattva qui s'incarne dans un être humain. Et la manifestation d'un univers au-delà du rationnel. C'est-à-dire qu'on a une vision, donc ce bodhisattva qui apparaît, qui a pris la forme d'un chasseur ordinaire, je dirais. Donc c'est un être transcendant qui communique directement des pouvoirs magiques, notamment la très longue vie. C'est une constante dans toutes les grands sages qui ont été connus par le passé et dans le présent d'ailleurs. La transformation de l'humain en un être éveillé, c'est-à-dire qui s'écarte, s'écarte des préoccupations humaines habituelles. En même temps, nous, en tant que lecteurs, on perçoit très bien qu'il y a une possibilité de transformation de nous-mêmes à partir du moment où on échappe à ce conditionnement terrestre qui veut, dans le contexte de l'histoire que je viens de vous lire, qui veut que l'humain tue pour vivre. Voilà, j'espère qu'on pourra un jour avoir quelques retours sur notre émission et savoir ce que vous en pensez. Et nous abordons les contes facétieux du cadavre, un chapitre très particulier qui s'appelle « Les vomissures d'or et de turquoise ». Déchus en peau avait écouté l'histoire de Sermozzo et Nulmozzo, raconté par le cadavre Nyodubchen et oublieux de la consigne du maître Nagarjuna, il avait parlé.

appelé par mégarde. Le cadavre s'était échappé, s'envolant à nouveau vers le cimetière Silhouette. Il n'eut d'autre choix que de l'y suivre comme les autres fois. Puis, il mit le cadavre dans son sac, qu'il attacha avec une corde et mit sur son dos. Pressant le pas, il suivit son chemin. À peine avait-il fait quelques pas que le cadavre lui raconta une nouvelle histoire. Il était une fois, dans le haut d'un gros bourg, un grand bassin d'où coulait un cours d'eau. Il alimentait les champs du bourg et tous les hommes et le bétail l'utilisaient. Si par le passé, cette région était plaisante et agréable, par la suite, deux nagas démons mauvais et venus de nulle part s'infiltrèrent dans le bassin. L'un était un démon tortue, l'autre un démon grenouille. À compter du moment où ces deux nagas démoniaques investirent le bassin, ils interrompirent l'approvisionnement en eau pour les paysans. Tant et si bien que ceux-ci devaient tous les ans leur donner à chacun deux garçons. Sinon, les nagas bloquaient l'eau du bassin. Et de plus, ils envoyaient gel, grêle et sécheresse sur la région, provoquaient des maladies chez les humains et décimaient le bétail. Les paysans, constamment en proie à l'inquiétude, sacrifiaient avec résignation deux garçons tous les ans. Personne ne souhaitait que son enfant fût donné en pâture aux deux nagas. Aussi, les paysans décidèrent-ils de lancer les dés afin que ce soit le sort qui détermine lesquels de leurs fils seraient abandonnés aux démons. Plusieurs années s'écoulèrent ainsi. Et une fois, le sort désigna le fils d'un paysan et celui d'un chasseur. La coutume locale voulait qu'on aille au bord du bassin offrir les garçons aux nagas. Aussi, les habitants du lieu les accompagnèrent-ils, le cœur en peine. Les deux jeunes gens étaient intelligents et vaillants. Ils étaient d'avis qu'il n'y avait pas de raison valable d'être offerts comme victimes aux nagas. Aussi, quand ils arrivèrent au bord du bassin et ne les virent pas, se cachèrent-ils parmi les arbres afin d'observer ce qui allait se passer. Au bout d'un moment, ils virent distinctement deux créatures terrifiantes sortir du bassin. L'une était une tortue, l'autre une grenouille. La première dit à la seconde, « Hé, grand frère, pourquoi cette nervosité ? Les humains, ne sachant pas où se niche ta force vitale, t'ont apporté de bonnes provisions. Quels idiots ! S'ils savaient qu'ils peuvent te tuer en frappant ta tête avec une branche de genévrier à portée de la rive, et qu'en avalant ton cadavre, ils pourraient vomir des turquoises !» La grenouille se dressa sur ses pattes et dit à la tortue, « Ne te moque pas comme le cochon noir qui dit au corbeau qu'il est noir. Ne sommes-nous pas semblables ? Si les hommes savaient, ils ramasseraient les pierres qui se trouvent sur la rive et te tueraient en visant ton cou. Puis ils avaleraient ton cadavre et ils vomiraient de l'or, n'est-ce pas ?» Les deux enfants, cachés parmi les arbres, entendant la conversation des deux nagas diaboliques, se firent un clin d'œil. Puis le fils de paysan saisit une branche de genévrier et le fils de chasseur un galet qui se trouvait sur la rive, après quoi ils se mirent à courir tous deux. Ils parvinrent à l'endroit où se trouvaient les nagas démons. Ils les tuèrent. Les cadavres des deux créatures se rétractèrent et rapetissèrent. Alors, le fils de paysan avala la grenouille et le fils de chasseur la tortue. Puis, ils vomirent. Après examen, il s'avéra que le fils de chasseur avait effectivement vomi de l'or et le fils de paysan des turquoises. Tout joyeux, ils se mirent à discuter et le fils de paysan dit « Cette fois, tous deux, nous avons tué les deux bêtes et il n'y aura personne pour assécher l'eau. Retournons-nous chez nous. » Le fils de chasseur dit « Si nous retournons prestement chez nous, on nous prendra pour des revenants. Les gens du pays mènent une vie misérable. Aussi aimeraient-ils bien
aller voir ailleurs, ce qui est généralement impossible. Cette fois-ci, nous avons plus de richesses que nos mains ne peuvent en contenir. Ne nous pressons donc pas pour repartir à la maison. Voyons du pays. Allons observer le spectacle qui s'offre à nous. Ce sera bien mieux. Et, quittant leur région d'origine, ils traversèrent des cols et des vallées et arrivèrent sur un autre territoire. Ils allèrent chez une vendeuse d'alcool, burent des boissons alcoolisées et en acquittèrent le montant grâce à des vomissures de forme allongées en or et en turquoise. Ébahie, la tenancière leur tint de belles paroles. Ils pouvaient passer la nuit ici et elle leur servirait à boire. Ce soir-là, elle leur versa autant d'alcool fort qu'elle le souhaitait et eux en burent autant qu'ils le voulaient. Bientôt, ils furent sous et aussi mous que de la vase. Ils vomirent. La tenancière ramassa l'or et les turquoises. Ils continuèrent à vomir et la tenancière ramassa encore. Elle était ravie. Ils finirent par vomir la tortue sur ceux d'or et la grenouille sur ceux de turquoise. Après quoi, ils ne vomirent plus que de l'eau. La tenancière comprit aussitôt que ces deux nagas étaient à l'origine des vomissures précieuses et elle appela sa fille. Elle lui fit avaler la grenouille, pourvoyeuse de turquoise, et elle-même goba la tortue, pourvoyeuse d'or. Quant aux deux garçons, ils se levèrent de bon matin le lendemain. Ayant cuvé leur alcool, ils reprirent leur esprit et voulurent s'acquitter du prix des boissons et de la chambre, mais ils ne purent rien régurgiter d'autre qu'un peu d'eau. Ils comprirent qu'une calamité était arrivée et racontèrent à la tenancière comment ils avaient perdu leurs biens. Celle-ci fit mine d'être très en colère et s'emporta contre eux. Le proverbe dit « Un homme sans honte est un chien sans queue est un démon, et c'est bien vrai. » Non seulement vous ne me réglez pas votre note d'alcool et de logement, mais en plus, vous faites porter le chapeau noir à un homme blanc. Tous deux n'eurent d'autre solution que de partir. Ils arrivèrent à l'orée d'une forêt. Ils y virent un homme grimper au sommet d'un arbre, couper une fleur jaune et s'en effleurer le corps. Aussitôt, il se transforma en singe. Ce singe grimpa prestement au sommet de l'arbre et se reput de fruits. Puis il coupa une fleur rouge, s'en effleura le corps et redevint alors un être humain. Les deux garçons coupèrent à leur tour une fleur jaune et une fleur rouge et surent comment passer de l'état d'humain à celui de singe et vice-versa. Au cours des longues années qu'ils avaient consacrées à arpenter le monde, ils avaient vu des choses merveilleuses et avaient assimilé de nombreux savoirs. Aussi s'en retournèrent-ils chez eux. En chemin, ils se rendirent chez la tenancière, rencontrée autrefois, qui envoya sa fille les servir. Les jeunes gens, se souvenant que les deux femmes ne les avaient pas particulièrement bien traitées par le passé, effleurèrent la jeune fille avec la fleur jaune. Aussitôt, elle se transforma en singe et courut en tous sens dans la taverne. La mère vint et regarda la scène. Ne voyant pas sa fille, mais un singe, et reconnaissant les deux jeunes gens, il lui vint à l'esprit qu'ils étaient tous deux des magiciens prodigieux. Aussi les implora-t-elle. Ce à quoi tous deux répondirent. Un proverbe dit, si un cheval court vite, il finit par s'embourber. Si une fourmi multiplie les trajets, ses pattes seront prises dans la résine. Et un autre dit, même élevé, on trouve toujours plus élevé. Même savant, on trouve toujours plus savant. Pour galoper, un cheval a besoin de la vaste plaine. Pour raconter une bonne histoire, il faut parler des choses de ce monde. Tenancière, tu comprends bien toutes les histoires qu'on te raconte et ton discours est fort clair? Dis-nous si tu t'estimes satisfaite de la manière dont tu as utilisé notre tortue et notre grenouille. Le visage confus de la tenancière rougit de la couleur du sang et elle vomit la tortue. Sa fille, qui avait été transformée en singe, vomit la grenouille. Toutes deux les rendirent aux jeunes gens. Puis le fils de paysan prit la fleur rouge et à peine eut-il touché le corps du singe que le charme fut rompu et que la jeune fille reprit son apparence initiale. Les deux hommes, emportant leur trésor,
s'en retournèrent chez eux, où ils vécurent heureux. Des cheux en peau, dont la vigilance était relâchée, s'exclama « Oh, c'est de là sans drôlement astucieux !» Le cadavre, Nyodupchen, s'exclama. Des paroles se sont encore échappées de la bouche du garçon, dont le bon karma est épuisé. Et il s'en retourna au cimetière Silhouatsen en volant.

quelques éléments de commentaire, si vous voulez bien, pour ce conte. Assez amusant aussi. Donc, on se retrouve en fait dans un contexte tibétain, au début, proche de ce que pouvait être la vie paysanne avant la révolution industrielle en Europe, avec la première place accordée à l'eau de source, indispensable pour la culture, les champs. Alors, ce qu'il y a de particulier dans ce conte, c'est que nous y voyons l'apparition de créatures fantastiques, les nagas, les démons serpents, qui vivraient dans les sources et les eaux souterraines. Alors, dans la religion traditionnelle tibétaine, les nagas sont révérés comme des êtres bénéfiques. Et les humains ne manquent pas de les révérer et de leur faire des offrandes régulièrement. Et je vais vous parler de mon expérience au monastère Drukpa Kagyu à Katmandou, au pied de la colline du stupa de Soyambunath, dont j'étais reçue dans ce monastère, et qui est donc, il n'y avait que deux moines et l'abbé, et une ribambelle de petits garçons, bien sûr, que des garçons, et auxquels je donnais quelques cours d'anglais, avec plus ou moins de succès, je dois dire. Bref, et dans la cour, il y avait un arbre. Et au pied de cet arbre, un petit endroit arrangé où il y avait un objet étrange. Je me demandais qu'est-ce que c'était. Alors j'ai demandé à un des deux moines avec qui j'avais vraiment très sympathisé. Qu'est-ce que c'est que cette chose-là? Et ils me disent, c'est là où nous honorons les nagas. Alors ici, dans le texte, on a une version un peu plus fantaisiste, je dirais, du naga. Une créature démoniaque qui jette des sorts. Mais ils finiront par être ridiculisés, comme on l'a vu même dans le cours du récit. Cependant, nous remarquons qu'ils ont conservé, même avalé, un pouvoir magique. Vous voyez, c'est quand même assez étrange. Alors, Françoise Robin, qui a rédigé l'avant-propos de cet ouvrage, hein, Les contes facétieux du cadavre, et qui a fait la traduction aussi, rappelle que les contes du cadavre relèvent du domaine religieux. Car le texte a été amplement xylogravé au Tibet dans l'éminente et officielle imprimerie de Dergé, qui est réservée aux textes religieux. Alors, j'ai cherché un peu à savoir plus. J'ai souvent vu mentionner cette imprimerie. Donc, en tibétain, c'est Dergé Parkang. Donc, elle a été fondée en 1729 par le 14e Tutsi du clan des Dergé. Donc, le nom de Dergé Parkang signifie maison d'impression. Kang, c'est la maison. Elle est connue sous les noms d'encyclopédie de la culture tibétaine ou de perles culturelles du Tibet. En fait, cette imprimerie produit depuis plus de 270 ans des sutras, donc les enseignements du Bouddha, pour toute la région. Elle s'étale sur 9000 m² et elle contient de nombreux manuscrits, très nombreux manuscrits sur l'histoire du Tibet. Alors, comment ça se passe? Depuis 2009, la technique artisanale d'impression sur planche en bois est inscrite au patrimoine immatériel de l'UNESCO afin de préserver ses 200 000 anciens manuscrits. Alors, l'impression est faite à partir de bois de bouleau. Chaque année, à la fin de l'automne, les moines gravissent la montagne pour sélectionner et abattre le tronc des arbres. Ensuite, on les découpe en morceaux. Ils sont brûlés à petite flamme. Ça va être important, à petite flamme. Puis, on les jette dans une fosse pour passer l'hiver. L'année suivante, les morceaux de bois sont retirés, on les cuit, on les sèche au soleil, on les polit et on les rabote pour leur donner une forme plus lisse. Donc on obtient des rectangles d'une trentaine de centimètres, quelque chose comme ça. Et ensuite, les sculpteurs les utilisent avec des techniques spéciales de calligraphie pour graver les caractères, hein, le texte, hein, bien sûr. En général, il faut compter une journée de travail pour réussir à graver quelques caractères et 10 jours pour graver un texte sur une face. Par exemple, 100 calligraphes et 500 artisans ont travaillé pendant plus de 5 ans pour réaliser la célèbre gravure d'un poème épique tibétain. C'est fini pour aujourd'hui. Nous sommes très heureux d'avoir partagé ce moment culturel et humain avec vous et nous vous disons à la prochaine fois.

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1: Mais voilà qui est parfaitement dit grâce à ce petit jingle réalisé par Radio Sommière. Radio Sommière qui est sur Radio Rumeur du Monde en compagnie, bien sûr, de la réalisation technique de Pierre derrière sa console. Et autour de la table pour cette émission, eh bien, il y aura bien sûr deux jeunes filles, à savoir Selma et Aélia de Radio Sommière, encadrés par le grand Mathéo. Bonjour Mathéo.
2: Bonjour.
1: Et on a le plaisir d'avoir à notre table également Thomas de 48 FM.
3: Bonjour tout le monde.
1: Thomas sur son territoire.
3: Exactement, je suis le local de l'étape.
1: Et je suis Yves qui n'est pas local de l'étape de Radio Grille Ouverte. Alors, on a deux invités exceptionnels, comme le disait ce petit jingle, puisque ce soir il y aura un concert exceptionnel, hommage à Rachid Taha, avec le Couscous Clan plus des invités sur la scène des possibles à partir de 22h, 22h15 à peu près. Et là, avec nous, eh bien, Rodolphe Burger. Bonjour, Rodolphe Burger.
4: Bonjour.
1: Vraiment, on a vraiment beaucoup de plaisir à vous accueillir ici, parce que sans vous, eh bien, on ne sait pas si le Couscous Clan existerait encore à ce jour. Et puis, à vos côtés, Rodolphe, un compagnon de très longue date de Rachid Taha, et je vous ai entendu à Hakim, à Madouche, sur scène en 2011, ici, sur la scène des possibles, dans le Festival des Tours du Monde en 2011.
5: C'est ça.
1: Ouais.
5: Bonjour à vous tous.
1: Et vous êtes là, on est là également, on est très honoré de vous retrouver ici.
5: Merci.
1: Première question, eh bien, elle sera posée par, en l'occurrence, Aélia.
6: Pourquoi avoir choisi Couscous Clan comme nom de groupe ?
4: Alors,
1: Rodolphe.
4: Oui, c'est bien sûr une idée de Rachid. Parce qu'il faut savoir que Rachid était un grand spécialiste du jeu de mots et des punchlines dans tous les sens. Il adorait ça, il était très fort. Il y avait le kebab loula, tout ça. Et c'était une blague entre nous. On était très amis. Et puis il disait, tu sais quoi, toi, on va faire un groupe tous les deux. Tu verras, on va appeler ça le Couscous Clan.
1: Alors, il faut peut-être extrêmement drôle. Peut-être le jeu de mots, peut-être.
4: Et le jeu de mots, évidemment, c'est que ça serait, vous avez peut-être entendu parler de cet atroce secte d'extrême droite suprémaciste blanche américaine qui s'appelle le Ku Klux Klan, qui a commis des atrocités pendant des décennies, pendant toutes les années de la ségrégation aux États-Unis, à l'égard des Noirs. Donc, évidemment, retourner ça en Couscous Clan, c'est extrêmement impertinent et drôle. Et puis le couscous, ça parle de soi. C'est notre plat préféré, hein. Pas que même.
1: Ah oui. Hein. Mais il paraît que c'est le plat préféré des Français.
4: Ouais. Et alors Rachid disait que le couscous était d'origine sicilienne. Il y a un festival.
5: Ouais, c'est un du couscous. Ah, mais, c'est une hérésie. Mais bon.
4: Non, je pense qu'il a raison.
5: Non.
1: Hakim.
4: Bah, il disait. Il refaisait l'histoire.
5: Rien que l'historique du Couscous Clan, c'était bien avant. On en parlait déjà. Avec Rachid, à chaque fois, il me disait, mais putain, mais il faut qu'on monte. Donc, il avait deux trucs, il avait deux groupes. Il avait Couscous Clan, mais bien avant, 5 ans avant, 3 ans avant. Et l'autre, c'était Rachid Taha et ses rythmes tropicaux. Donc, il y avait ces deux trucs, tu vois.
1: Ouais. Bon, je crois qu'il faut faire des explications de texte à Kim pour Aélis et Selma, Aélia et Selma.
7: On vous expliquera après, hors antenne, ne vous inquiétez pas.
4: Mais bon, c'est pour vous dire là-dessus, c'était un peu une blague récurrente, en effet, puis qui visiblement datait, quoi, une idée de nom de groupe génial. Et un jour, c'est devenu une réalité. Et ça a commencé tout simplement par des concerts dans des bars à Nanterre, à quelques-uns des musiciens de Rachid, dont évidemment Hakim, et aussi des musiciens moi, et surtout on a mélangé nos répertoires, c'est-à-dire il y avait quand même des interférences dans nos références musicales, notamment rock.
1: Alors, si je peux juste permettre encore une intervention. Quand, justement, Rodolphe, vous dites, vous avez mélangé les musiciens, c'était du groupe Catonoma.
4: Oui, c'était après Catonoma, mais c'est les musiciens qui m'accompagnaient. Oui. Oui. Mais effectivement, on s'est connus avec Rachid à l'époque de Catonoma. Il avait assisté à des concerts de Catonoma et on avait le même manager qui s'appelait Bernard Meillet, qui est quelqu'un qui a beaucoup, beaucoup compté pour Rachid, qui a découvert, on va dire, Carte de Séjour, à l'époque, qui était le groupe de Rachid à Lyon, qui était quand même, vous avez entendu parler peut-être de Carte de Séjour, qui a été un événement très important dans l'histoire de la musique en France. C'est la première fois qu'il y avait un groupe qui cartonnait, qui était exclusivement constitué d'immigrés de la deuxième génération. Ils étaient tous algériens, je crois. Hein
5: oui. Non, plutôt marocains. Deux frères marocains, un français et un algérien.
4: Et ils ont été très connus, notamment parce qu'ils ont fait une reprise du morceau de Charles Trenet, 12 France.
5: 12 France.
1: Et c'est le seul morceau, précisément, que connaissent Aelia et Selma de Carte de Séjour.
4: Ok.
7: Une question justement par rapport à avec votre rencontre avec Rachida. On a vu que vous étiez né et vous aviez grandi à Sainte-Marie-des-Mines et lui aussi. Alors il n'y est pas né mais il y a grandi. Est-ce que vous vous êtes rencontrés là quand vous étiez enfant ou non. Pas du tout? Et c'est ça qui est assez marrant.
4: Non, c'est incroyable. On s'est rencontrés à Paris. Hein, et c'était, je sais pas, dans les années, je dirais 80, enfin 80. Et en discutant dans un bar, on a découvert que, en effet, on aurait tout à fait pu se croiser, enfant, dans cette ville de Sainte-Marie-aux-Mines, parce que moi, j'ai toujours cru que sa femme, parce qu'après, sa famille a émigré dans la région lyonnaise. Donc moi, j'ai toujours pensé que, il avait vécu à Lyon. Et non, son père, a fait venir sa famille à Sainte-Marie-aux-Mines, qui est un bled en Alsace. C'est son deuxième village natal, on peut dire. Et comme j'y ai créé un festival là-bas, il est devenu un habitué de ce festival, bien sûr. C'est là qu'on a fait un concert mémorable du Couscous Clan. Je vous raconte même pas, parce que c'était une émeute. C'était pas un concert, c'était complètement dingue. Et Rachid parle dans son autobiographie que je vous recommande. Il a écrit un livre, il raconte sa vie, il parle évidemment aussi de ça. Il a appris le français là-bas. Mais on ne s'est pas connu à l'époque.
7: Okay. Okay. Autobiographie Rock la Casbah, je crois, comme le titre.
4: Ça, absolument. Aussi, chez Flammarion, je crois.
7: Ok, ouais. Très bien.
2: Et peut-être aussi, on sait comment Rodolphe, vous avez rencontré Rachid, mais vous, Hakim, ça s'est fait comment, justement, ce lien? C'est justement dans ces café concert de Nanterre ou plus tard
5: non,
2: ou plus tôt?
5: Non, moi c'était plus tard, plus tôt, bien avant. C'était en 92, donc ça fait beaucoup. Et ben moi, c'est bizarre. C'est dans les années 80, quelqu'un lui parlait de moi. Parce que quelqu'un qui était fan de ce que je faisais dans les années 80, qui était à Marseille.
1: Qu'est-ce que vous faisiez dans les années 80?
5: Je jouais dans des bars, dans des petits.
1: Mais pas au sein d'un groupe?
5: Oui, après j'avais des groupes, mais je jouais aussi seul. Et voilà. Et donc, cette personne, c'était qui est peintre, maintenant un grand peintre, qui s'appelle Jamel Tata.
1: Ah oui?
5: Voilà. Et donc, lui, il était fan de. Il lui parlait de moi, parce que c'était l'ami de Rachid, quand il montait sur Paris, sur Lyon.
1: Un ami commun.
5: Voilà. Et moi, je ne savais pas tout ça. Et lui, Jamel, il me parlait de Rachid. Il me dit, il faut que tu connaisses ce mec. Voilà. Et pendant 10 ans, on ne s'est pas vu. Et en 92, on s'est vu dans un bar. Voilà. Et puis quelqu'un lui a dit, c'est Hakim Amadouche. Ah, c'est toi, Jamel, qui m'a dit, qu'est-ce que tu fais demain? Je joue demain. Tu ne veux pas venir m'accompagner sur une chanson? Ben, je lui dis oui. Et ben voilà. Et c'est parti. Je devais repartir à Marseille, il m'a dit non, tu restes pour jouer. On te paye le billet, l'hôtel et tout, il n'y a pas de souci. Depuis 28 ans.
1: Vous êtes devenu une figure indissociable des concerts de Rachida.
5: Voilà, c'est un peu le Keith Richards de
4: ah oui, c'est ça.
1: De Rachida.
5: De Mick Jagger, tu vois.
6: Oui, est-ce que vous pourriez nous expliquer c'est quoi le raï ou pas? Parce que pas forcément tout le monde connaît ce style de musique.
5: Alors, Le rail, c'est tu veux t'en occuper ou...
4: C'est-à-dire il faut dire que Rachid, c'était pas vraiment un chanteur de rail. Hein.
5: Ouais, c'est pas voilà ça. Il faudrait l'enlever de parce qu'il a fait 1, 2, 3 soleils, donc on l'a mis dans le moule. Mais par contre, c'est vrai qu'il est d'origine de l'Ouest. C'est une musique qui est de l'Ouest de l'Algérie. C'est Oran et puis tous les environs.
4: Sidi Belabès.
5: Voilà, Sidi Belabès, tout ça, Rétimotion. Tout ça, c'est du rail. C'est le rail des champs. Avant, rail des champs et rail des villes. C'est un peu comme le rat des villes. Et là, mais ça a commencé par le rail des champs parce qu'il n'y avait pas de guitare, il n'y avait rien. Il y avait une percussion, une flûte et puis des chants de femmes. C'est surtout les premiers, c'était les femmes qui faisaient. Voilà, ça, c'est le rail. Et le rail, ça veut dire quoi? Ça veut dire le conseil, rail, qu'on dit. Comment on peut traduire ça?
2: C'est moi, j'ai lu mon opinion sur différents sites.
5: Voilà, opinion, conseil, opinion,
4: ton
5: conseil.
4: Avis, donner l'avis, tu donnes
5: ton avis. C'est très très spécial pour le traduire.
4: Mais c'est des textes très très directs, un peu comme dans le blues. Ça parle de la vie quotidienne.
5: C'est un peu cru.
4: C'est cru souvent.
5: D'ailleurs, souvent c'est cru. Ça plaisait pas beaucoup, donc c'était interdit.
4: Et maintenant, ça appartient au patrimoine de l'UNESCO. Oui. On a ce soir comme invité un très grand chanteur de rail
5: Sofiane
4: actuel, Sofiane Saïdi. Oui. Lui, c'est un vrai grand chanteur de rail. D'ailleurs, Rachid. Ouais. M'en avait parlé quand il avait envie d'écouter du bon rail, parce qu'il adorait ça. Il allait écouter Sofiane. Mais Rachid, par exemple, Hakim, lui, c'est plutôt le Chabi. Toi, tu as ta musique d'origine d'Alger, c'est ça?
5: C'est le Chabi, oui.
4: Le Chabi, qui se joue avec l'instrument que tu pratiques aussi, qui est la mandole, qui est un instrument particulier, qui ressemble à un oud, mais qui n'est pas un oud.
5: C'est un bâtard.
2: c'est mandolute.
5: C'est un mélange de lutte, de la mandoline, de la guitare. C'est un mélange de tout, quoi. C'est vraiment.
8: Et c'est là où
5: très bien pour ce qu'on fait. Quoi.
8: Et c'est là où on retrouve Keith Richards avec Hakim.
2: Mais peut-être la réponse par rapport à la question des filles, quand vous avez assez rapidement dit, faut pas du tout dire qu'on fait du rail, donc vous...
5: Non, non.
2: Non, vous aurez plus tendance à vous considérer comme des rockers.
4: Non, pas seulement, non plus. Hein. Mais pardon, mais, moi je dirais Rachid, c'est clair, enfin pour moi, ça c'est mon opinion, mais il était extraordinairement ouvert à des tas de musique. Yaraya, par exemple, on va pas dire que c'est du rock. Mais quand on joue en Angleterre, par exemple, tu te souviens, les Anglais qui s'y connaissent quand même un peu, hein. Et il considérait que le chanteur de rock français, c'était pas du tout Johnny Hallyday, c'était Rachita, bien sûr.
2: Patti Smith avait dit le dernier des punks.
4: Oui, et puis quand il y a eu l'éventualité d'une reformation des Clash, le seul chanteur envisageable, c'était Rachid. Et Rock the Casbah, fait la jonction. Donc,
5: absolument.
4: Mais dans notre répertoire du Couscous Clan, il n'y a vraiment pas... C'est pas du tout... Que du rock, il y a Abdelkader, il m'a fait chanter en alsacien sur une chanson traditionnelle algérienne. On chante ensemble Take a Walk on the White Side de Lou Reed. Lui, il le chante en arabe, moi je le chante en anglais. Voilà, c'est un peu ça le principe du Couscous Clan.
8: Il y a un engagement politique de Rachid Taha et qui est encore nécessaire, nous semble-t-il, plus que jamais même.
5: Ouais, très important. Ouais. Tu as le...
4: Non, mais ça manque cruellement en ce moment, cette pertinence politique incroyable qu'avait Rachid. Il avait toujours une parole extrêmement, je trouve, avisée, extrêmement libre. Alors, évidemment, ça ne plaisait pas à tout le monde. Il avait un côté aussi provocateur, il disait ce qu'il pensait. Mais en tout cas, il était dans un refus total de toute parole qui serait une parole communautaire ou idéologique. Il était aussi très, très, très fâché par ce qu'il y avait eu comme récupération politique à l'époque, par SOS Racisme et tout ça, dans les années 80, la marche des beurs. La façon dont le Parti Socialiste avait un peu récupéré, clairement même.
8: Ah oui, clairement.
4: Donc Rachid était quelqu'un de très libre. Et donc, voilà, il était pas antisémite, par exemple. Je me souviens d'engueulade avec son fils quand, voilà, dès qu'il sentait la moindre pointe
8: de racisme
4: ou d'antisémitisme ou d'exclusion, etc., il se fâchait. Il était... Non, là, de ce point de vue-là, il était... Il y a une interview qui se retrouve, je pense, sur Internet, une interview dans Télérama, politique particulièrement, qui est absolument extraordinaire.
8: Et il y a une chanson extraordinaire que le Couscous Clan reprend, peut-être ce soir en concert, je ne sais pas. C'est « Voilà, voilà ».
5: Absolument.

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0: Vous écoutez toujours Rumeurs du Monde. On est en direct de Chanac ce samedi pour la nouvelle édition de Détour du Monde, le festival donc qui était en Aveyron la semaine dernière, un peu en Lozère et maintenant qui a posé ses valises à Chanac, un festival qui aime faire se rencontrer les cultures, dialoguer avec les cultures. Je pense par exemple au concert d'hier, on a eu la chance d'avoir Fatoumata Diawara qui mélangeait sa culture et sa musique wassadou malienne avec des rythmes funk et rock. Et justement pour autre style de mélange, autre mélange musical, autre mélange culturel, nous sommes avec Rodolphe Burger toujours pour cette émission et son partenaire Hakim Amadouche pour parler de l'hommage à Rachita ce soir qui aura lieu avec le Couscous Clan. On vient d'écouter une musique justement de votre projet, votre album live. Moi j'avais une question un peu sur le côté musical, peut-être à vous Rodolphe, quand vous avez rencontré, vous êtes intéressé peut-être à la cuisine musicale du raï, ou en tout cas de la musique de Rachita. Est-ce que pour un cerveau européen habitué peut-être à des mesures binaires, c'est compliqué à comprendre cette musique, ou ça vous a plu justement ce groove? En tout cas, c'est un autre univers musical qu'on découvre quand on est musicien.
1: Non, moi ça m'a beaucoup séduit. J'aimais beaucoup le répertoire de Rachid. Plus récemment, j'ai travaillé, par exemple, on a eu plusieurs projets avec Eric Marchand et Mehdi Hadab qui jouent du oud. Et là, on était vraiment dans le quart de ton, dans des mesures des mesures à 15, tu vois. Des trucs vraiment chelous et très intéressants, mais qui demandent. De même, le projet Mademoiselle avec Sofiane Sabdi, Mehdi Hadab. Mais quand la première fois, je me souviens, Rachid m'avait invité, je ne sais pas si tu te rappelles, au Bataclan, je crois. Et c'était drôle parce qu'il m'a dit tu peux venir pour chanter pour un morceau. Mmh. Alors j'étais dans la loge tranquillement à attendre le morceau dans lequel j'étais censé jouer. Et puis dès la fin du premier morceau, il m'a appelé. Il m'a fait appeler. Alors il y a un mec qui est monté sur scène. Et Rachid, il t'appelle sur scène, etc. Et donc je suis descendu et j'ai fait tout le concert. Et en fait, je me suis assez facilement adapté parce qu'il y a pas mal de morceaux qui sont. Il y a des morceaux qui peuvent être très rock mais qui reposent sur un principe de trance qui est très répétitive, ou les presse dans une musique modale où il y a très peu de modulation, ou alors quelquefois il y a des changements d'accords bien sûr un peu chelou aussi, mais il y a quand même, pour moi ça a été assez simple, assez facile de rentrer dans parce que je crois que cette dimension aussi dans la culture de Rachid, qui était très riche, c'était quelqu'un de très très ouvert, mais c'est sûr que le rock avait joué. C'est la première musique qu'il a découvert quand il avait quand il arrive en France, quoi. Et Led Zeppelin, Elvis Presley, quoi.
0: Ah oui. Et vous peut-être Hakim justement qui jouait du mandolute en tout cas ce soir. Souvent dans les groupes de rock, on a un guitariste rythmique, un guitariste qui a plutôt joué les riffs, mélodies. Vous faites aussi des accords avec votre, vous faites également des accords avec votre instrument, ou c'est plutôt la mélodie? Comment on en joue de ce mandolute?
2: Je crois, c'est pas une prétention, mais je crois que je suis un des premiers à faire des accords puis jouer un peu comme ça rock sur une mandolute, parce que le mandolute normalement c'est des cordes pincées, c'est pour les puristes c'est un désastre, quoi. Je trouve que le son d'ailleurs il est très beau avec des accords. Quand on fait des accords dans cet instrument, il y a un côté cristallin, il y a un côté. On peut tout faire avec. En plus, il y a les cordes par rapport au oud. Le oud, il est comment vous dire ça? Le oud, il est noble et très fin. C'est bâtard, mais c'est plus rock'n'roll, c'est plus fort. Même dans le sang, c'est plus fort. Tu vois? Et c'est pour ça que ça séduit les jeunes, ça séduit beaucoup de gens, quoi.
3: Hakim Amadouche, oui. Puisqu'on parle de rock et de guitare, parmi vos invités ce soir, il y a Justin Adams qui a joué avec Robert Plant.
2: Avec Robert Plant, De Led Zeppelin, ouais. Donc.
1: Mais Justin Adams, c'est un musicien incroyable qui est un des rares Anglais à avoir été depuis toujours extrêmement ouvert à toutes les musiques du monde. Peut-être parce qu'il avait un père diplomate, qu'il a voyagé, qu'il est né au Caire. Mais en tous les cas, là, on a vu des extraits. Il y avait une conférence de Pascal Bussy hier au festival où on jouait, là, qui était justement sur les métissages et tout ça. Et on a vu des images de Justin Adams tout jeune, qui joue avec Jar Vauble, le bassiste, ouais. qui jouait dans comment.
2: Et qui a fait quelques titres avec nous, avec
1: Et il a produit. Ouais. Il est réalisateur aussi. Il a réalisé des albums de Tina Rewen, par exemple, etc. Et il a réalisé, à mon avis, un des meilleurs derniers albums de Rachid, qui est Zoom. On chante d'ailleurs, on joue ensemble avec Justin le morceau. Je zoome sur Oum.
3: Il vient pour une chanson et vous le gardez tout le concert ?
1: Voilà, exactement. C'est vrai. On l'avait invité pour un hommage à Rachid à Banlieue Bleue, à l'époque à Aubervilliers. Ouais. Il devait jouer sur genre 2-3 morceaux et il a fait tout le concert. Exactement ouais. Ça.
4: Et justement, vous êtes donc là aujourd'hui avec nous pour cet hommage à Rachida. Ça va se concrétiser par quoi concrètement cet hommage ? Est-ce qu'on va entendre des sons avec la voix de Rachida ? C'est quoi un hommage à Rachida ?
2: C'est une question compliquée, monsieur.
4: On est là pour ça.
2: Non, mais je vous rassure, c'est que Rachida, il sera avec nous ce soir. Donc voilà, c'est déjà ça. Voilà. C'est une réponse ou...
4: Ça me va. C'est vous qui décidez de faire ça.
2: L'âme de Rachid sera là.
1: Il n'y a pas d'IA.
4: Pas d'hologramme, pas de trucs comme ça. Donc...
3: Aélia.
5: Avez-vous un souvenir à nous partager ?
2: Oh là là, Aélia. Qu'est-ce que tu me fais là ? Tu me tends un piège.
1: N'imaginez pas, là, en tournée, on passe notre temps. Hein ?
2: Tu en as un, toi. Tu en as 1000. Moi, j'en ai 10 000.
1: Toi, tu en as 10 000. Tu en as beaucoup plus que moi. Non, mais c'est incroyable parce qu'effectivement, là, avec toute cette troupe extraordinaire avec laquelle on se promène, là, les compagnons de Rachid, les expériences des uns et des autres, c'est une avalanche permanente de vannes et de souvenirs. Donc, on peut difficilement en isoler. Même hier, on en a appris un sur scène. Je ne savais pas que. Enfin, Hakim a rappelé que Rachid, quand il le présentait, parce qu'il était toujours à gauche de Rachid sur scène, il présentait Hakim à ma gauche.
2: Voilà, donc il me présentait sur scène, et je vous présente le mandolute Hakim Hamad gauche. Voilà.
3: J'ai une question pour vous, Rodolphe, plus précisément, alors qui sort un petit peu du contexte. Est-ce qu'on peut espérer un jour une reconfiguration, une recréation de Katonoma, qui fut pour moi un des grands groupes de rock ? Tout à l'heure, je parlais à ces jeunes filles de Velvet Underground par rapport à Katonoma.
1: Oui, merci de...
3: De la comparaison, elle est valable. Hein.
1: C'est vrai que ça a été une de nos influences, même si je pense qu'on était quand même aussi un peu ailleurs, mais bien sûr, ça a été fondamental dans nos influences. Mais en fait, vous ne croyez pas si bien dire, bon, parce qu'il ne peut pas y avoir, par définition, de reformation de Katonoma, parce que deux des membres ne sont plus de ce monde. Récemment, mon grand ami Philippe Poirier, est décédé, Bix le trompettiste, lui était déjà parti, donc il ne peut pas y avoir vraiment de reformation, mais par contre on a en projet quelque chose une sorte de recréation autour de Katonoma et du répertoire de Katonoma. Moi, quand je tourne là avec mes différents projets, régulièrement je reprends des morceaux de Katonoma, et pour moi ce répertoire est vivant toujours, et on avait l'habitude aussi de toujours le modifier, de le faire évoluer, donc j'ai très envie là maintenant, je pense que c'est le moment de faire un peu redécouvrir ce répertoire.
3: Merci de cette réponse qui nous laisse effectivement espérer de belles rencontres musicales. Hakim ?
2: Je peux vous poser une question ?
3: Oui.
2: C'est qui s'occupe du Festival des Tours du Monde ? C'est une association ?
6: Oui. C'est l'association qui porte le même nom.
2: Et c'est qui programme ?
3: Fabien Moutet.
2: D'accord. Voilà, c'est tout.
3: Vous l'avez pas encore rencontré ? Il était là au catering tout à l'heure, effectivement.
2: Ah bah. Ouais.
3: Bon, on va se quitter. Merci, Achille. Merci à vous. Rodolphe. On vous retrouve donc à partir de 22h sur la scène des possibles pour cet hommage à Rachida avec vos invités, Justin Adams, Sofiane Saïdi et Yousra Mansour.
1: Oui, on a oublié de parler un peu de Yousra. C'est très important maintenant pour nous parce que Yousra. Ouais, voilà. Ouais. C'est une chanteuse incroyable qui joue du guembri, qui a adapté son guembri, un instrument marocain. Et qui, alors elle, c'est intéressant parce qu'elle n'a pas connu Rachid. Hein. Elle raconte que Rachid a eu une grande importance dans le déclenchement de sa vocation musicale, mais elle ne l'a pas rencontré. Donc c'est un peu une autre génération. Donc alors elle se régale de nos histoires d'anciens combattants.
2: C'est vrai qu'elle a ses yeux sont comme ça. Ah bon? Mais oui.
3: Vous lui racontez des souvenirs que vous ont demandé à Elia et Selma.
2: Voilà,
3: merci
2: des petites anecdotes.
3: Merci. On se quitte bien sûr en musique avec vous, avec un extrait de votre concert enregistré sur le disque que l'on trouve actuellement, On the Other Side, qui ouvrira d'ailleurs, je crois, ce soir la scène des possibles pour votre concert.
2: Exact. Merci à vous.
3: Merci.

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2: Dans les Vosges, au Val d'Ajol, il existe un endroit où l'on recoue les rivières, où des mains posent des galets et plantent des saules pour rendre à un ruisseau ses courbes d'origine. Cet endroit s'appelle la Vigote Lab, et c'est Laurent Vescosi qui nous y accueille aujourd'hui. Laurent, on est là, au bord de ce ruisseau. Si vous deviez expliquer à quelqu'un qui passe par là ce que vous êtes en train de faire, qu'est-ce que vous lui diriez ?
3: Que je suis en train de recréer le ruisseau à l'état naturel. Donc c'est pas naturel puisque c'est moi qui le fais, mais le plus naturellement possible avec des cailloux pour favoriser la biodiversité dans le ruisseau.
2: On parle là de reméandrage ?
3: Reméandrage et renaturation, exactement. Donc le reméandrage, c'est le fait de recréer des haies dans un ruisseau pour bloquer l'érosion et pour freiner l'avancée de l'eau plus bas dans la vallée.
2: Quel est l'objectif final derrière tout ça ?
3: L'objectif, c'est de freiner l'érosion et les inondations, mais aussi de favoriser la biodiversité.
2: Est-ce que vous pouvez nous expliquer l'état du ruisseau avant et après votre intervention ?
3: Alors, le ruisseau, à la base, était très pauvre, peu de vie. Un petit peu de poissons, mais depuis que j'ai retravaillé dessus, il y a des frigannes, il y a de la truite fario, crevettes d'eau. Il y a une vie qui s'installe tout doucement et sûrement.
2: Quel type de vie se réinstalle au fur et à mesure ?
3: Alors les larves de frigannes, on dirait des petites libellules, mais c'est des papillons, et qui font des larves avec des petits cailloux entourés autour d'eux. Donc ça, au niveau de l'écosystème, c'est très bien. Les poissons s'en nourrissent, les oiseaux aussi. Les gamards aussi, hein, les crevettes d'eau translucides sont très efficaces. Hein, c'est justement pour la nourriture des poissons. Donc sans ça, il n'y a pas de poissons. Sans le poisson, il n'y a pas non plus de retour de la vie normale sur le ruisseau. Donc tout se suit, tout est lié.
2: La Vigote Lab, c'est une association. Qui est derrière ce projet et pourquoi vous faites ça ici dans les Vosges ?
3: Alors, on a la chance d'avoir Antoine comme directeur et qui a la chance d'avoir 20 hectares de domaines qui sont justement dédiés à cette transition sur le site. Donc, on accueille chercheurs, étudiants sur le thème du réchauffement climatique et du circuit court.
2: Un dernier mot, si vous deviez convaincre quelqu'un de venir vous rejoindre ici, à la Vigote, le temps d'une journée, qu'est-ce que vous lui diriez ?
3: On est dans un petit écrin de la vallée des Vosges. Il faut venir, c'est la meilleure des réponses, je pense. On est à 10 minutes d'un centre-ville, mais on est en pleine nature, en pleine forêt, sur une réserve protégée. Donc j'invite tous les gens à venir en balade. Il y a beaucoup de circuits pédestres, de circuits de VTT tout autour. Voilà, c'est proche de la vallée de Remiremont.
2: La Vigote Lab, une association qui, un galet à la fois, redonne vie à nos rivières vosgiennes.
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1: Et bonjour Radio Rumeur du Monde, on est la radio du festival qui raconte le festival des Tours du Monde ici à Chanac. Moi c'est Raphaël de Radio Bartas et je suis avec Jade, Uma et Joachim, l'équipe de jeunes de Radio Sommière. Salut.
2: Bonjour.
3: Bonjour.
1: Et on est aussi avec toi Bruno de Radio Languedoc. Bonjour.
4: Bonjour Adisiatz, Adisiatz al Monde.
1: Alors tout de suite, on vous propose le deuxième épisode de notre série d'interviews qu'on a intitulé « Chant libre, quand la langue chante pour mieux résister ». Jingle tout de suite, Pierre, s'il te plaît.

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2: Voilà, donc avec cette série d'interviews, on s'intéresse à la façon dont la musique, le chant, contribue à défendre les langues minorisées, les langues qui ont été ou sont encore ignorées, dénigrées, empêchées par la culture majoritaire, dominante ou coloniale. Hier, on a parlé du Maloya et du créole réunionnais avec Maya Kamati, qui a joué hier soir. Tout à l'heure, on parlera du Kabyle, la langue amazir d'Algérie, avec Kaina Afzim de Tarakna, qui a aussi joué hier. Et on va parler tout de suite de l'occitan avec toi, Samuel Grolot. Bonjour.
3: Bonjour, bonjour à toutes.
2: Alors toi, tu es l'un des 8 membres du groupe Barut qui jouera ce soir à 20h30 sur la scène des Possibles à Chanac. Et je vais laisser Bruno te présenter.
4: Oh, présenter, il n'est pas présentable, il est tout à fait correct. Alors, me fait plaisir qu'il avait l'Oussama qui, finalement, nous vraiment dans une thing où tu venais faire des émissions pour Radio Languedoc à des tours du monde. L'Outing a passé d'un pays, non? Un pas.
3: Et oui, la dernière fois que je suis venu, du coup, j'étais chroniqueur, journaliste radio pour Radio Languedoc et je participais à Rumeurs du Monde avec Erwan et d'autres jeunes de Radio Sommière. Et du coup, c'est avec beaucoup d'émotion que je reviens sur ce plateau et en plus, le thème qui m'est proposé m'intéresse fort.
4: Alors donc, tu vas rentrer dans l'arène, justement, où on va te poser un fun de questions avec, pour commencer, qui c'est qui commence?
2: Mais c'est Jade.
4: Ouais. C'est Jade, c'est parti, il y en a un.
5: Très bien. Moi, je voulais savoir comment vous aviez trouvé le nom du groupe et ce que signifie du coup Barut.
3: Alors, le groupe s'appelait Los Barulaires do Clapas, ça veut dire les vagabonds du Clapas. Le Clapas, c'est le tas de pierres qui représente Montpellier, donc ça veut dire les vagabonds de Montpellier. Et les gens avaient pris l'habitude de nous appeler les Barus. Et du coup, on a décidé de changer le nom pour que ce soit plus simple à prononcer et plus identifiable. Et puis, c'est juste que c'est la façon dont les gens nous appelaient.
2: Alors, Barut, c'est...
4: Ça, c'est intéressant de voir que Barut aussi, c'est aussi l'itinérance, c'est aussi la circulation, c'est aussi le déplacement, le voyage. Finalement, il n'y a pas d'endroit fixé et enfermé.
3: Oui, alors c'était marrant parce que c'était... du coup, c'était Los Barulaires, donc les vagabonds du Clapas, donc d'un endroit. Donc, être vagabond d'un endroit, c'est parce qu'en fait, on était à la faculté Paul Valéry au moment où s'est créé le groupe. Et on traînait nos savates depuis le quartier de l'université jusque dans le centre-ville pour animer des bals et organiser des choses dans les bars de la ville. Et du coup, voilà. Et après, ce groupe qui est devenu professionnel nous a permis de beaucoup baruler, comme on dit. Donc, barula, ça veut dire se promener à travers l'Occitanie d'abord. Et puis après, très vite en Corse, en Bretagne. Et puis plus tard, à La Réunion, en Angleterre, en Catalogne, au Portugal. Voilà.
2: Est-ce que tu peux nous parler un peu de votre lien avec la langue occitane à toi et peut-être si tu veux aussi raconter pour les autres membres du groupe, est-ce que vous avez grandi avec cette langue, d'où elle vous vient, comment elle vous a été transmise et pourquoi vous chantez en cette langue aussi?
3: Alors on a l'habitude de dire que c'est la langue de notre rencontre à tout le groupe, on s'est rencontrés autour de cette langue, on ne s'est chanté que dans cette langue ensemble, donc c'est pour ça qu'on chante en occitan. Et après, on a chacun une histoire intime différente avec cette langue. Moi, je peux vous parler de mon histoire. J'étais à la calandrette d'Au Clapas, qui porte le nom de Montpellier. Donc, c'était la première école immersive associative avec une pédagogie institutionnelle installée à Montpellier. Et j'ai fait toute ma scolarité dans cette école. Puis au collège Léon Corde, qui porte le nom d'un poète du Minervois qui a habité Montpellier, qui a été mis en musique pas mal par Baru aussi, par la suite. Et donc voilà, ça c'est le lien qu'on a avec cette, enfin ce lien que j'ai avec cette langue. C'était aussi une langue de famille avec une transmission compliquée. Mes arrière-grands-parents parlaient cette langue, ne l'ont pas transmise à mes grands-parents. Ma mère l'a entendue parce que c'était la langue du secret. C'était une façon de faire que les enfants n'entendent pas ou ne comprennent pas. Alors vu que les enfants sont curieux, ils apprennent assez vite à parler cette langue ou en tout cas à la comprendre. Et ensuite. Du coup, je l'ai appris comme une langue scolaire et puis c'est redevenu une langue familiale. Maintenant que j'ai des enfants, je leur parle en occitan.
2: Et tu dis que c'était une langue du secret, mais est-ce qu'il y avait aussi peut-être... l'autre raison pour laquelle elle n'était pas parlée, c'est qu'elle était aussi très mal perçue, mal vue. C'était honteux. Il y avait toute cette période de la vergogne où c'était honte de parler cette langue. Est-ce que c'est quelque chose aussi que tes grands-parents, arrière-grands-parents ont vécu cette période-là?
3: Alors, ils n'ont pas pu me le raconter, mais effectivement, c'est l'histoire des locuteurs des langues minorisées en France, comme le breton, l'alsacien, le basque. C'est du coup principalement la société du progrès, l'idée de s'élever socialement. En fait, parler cette langue, c'était rester au temps du Moyen-Âge. C'est comme ça qu'il disait à l'époque. Il disait, si vous voulez rester dans le Moyen-Âge, continuez à parler cette langue. Et quand même, l'idée, c'était de s'émanciper, de sortir de... Là, pour le coup, certains de mes arrière-grands-parents étaient du collège d'Aise, au nord des Cévennes, ou du plateau du Vivarais. Et clairement, c'était des pays hostiles au niveau du climat. Au niveau économique, c'était très pauvre. C'était des paysans. Et du coup, le moyen de s'émanciper, c'était de participer, d'être fonctionnaire. Donc, certains ont été fonctionnaires dans l'armée, d'autres à la SNCF. Et donc, ils ont participé aux guerres Première et Seconde Guerre mondiale. Donc, c'est les arrière-grands-parents, etc. Donc, en fait, c'est la société du progrès. Donc, s'élever socialement, pouvoir apprendre à l'école. Et clairement, l'école interdisait de parler cette langue-là. Elle n'était pas enseignée à l'école. Et ensuite, ça a été la pensée nationaliste et la pensée fasciste, qui se poursuit aujourd'hui sous la forme du jacobinisme, en se disant bah voilà, tout ce qui est différent va nous désunir. Et donc voilà, c'est un processus assez complexe. Mais si on remonte au moment où on a été colonisé, donc aux croisades contre les Albigeois, ça a été un processus très long, mais le processus de perte de la langue, elle a vraiment été effective au XXe siècle. Le XXe siècle, c'est vraiment le moment où l'État-nation a pris le pouvoir sur l'ensemble des territoires grâce au chemin de fer, grâce à la construction des autoroutes et grâce à cause des deux guerres mondiales et de cette infamie qu'est le fascisme.
2: Oui, je voulais juste citer, parce que ça remonte quand même à loin aussi, cette tentative d'écrasement des langues régionales. J'ai fait quelques recherches et je suis tombée sur un rapport qui avait été rédigé par l'abbé Grégoire juste après la Révolution française, qui a un titre que je vais donner quand même, parce que c'est vraiment incroyable d'avoir nommé ce rapport comme ça. C'est le rapport sur la nécessité et les moyens d'anéantir les patois et d'universaliser l'usage de la langue française. Donc on entend ce terme d'anéantissement, il est quand même d'une violence assez incroyable.
3: Ce projet intellectuel est très vieux. Mais effectivement, il y a, pour revenir vraiment à juste ce que je disais avant, c'est qu'ils ont eu les moyens de le faire qu'au XXe siècle. Et là, par rapport au fascisme et au totalitarisme dans lequel on vit et dans lequel on s'approche, là, moi, ce que j'ai peur, c'est avec la société technocratique et la surveillance de masse, qu'ils vont enfin avoir le pouvoir d'avoir le contrôle sur les populations. Et là, c'est un peu ce qui s'est passé pour la langue. Bien sûr, depuis des siècles, on ne pouvait pas se défendre en juridiction dans notre langue maternelle, l'occitan, et toutes les autres langues minorisées. Mais il y avait quand même une transmission naturelle qui se faisait. Et là, ils ont eu les moyens matériels d'interdire cette langue et de la faire crever. Et là, moi, ce que je redoute, c'est qu'avec les moyens technologiques et de surveillance de masse, que finalement, ils veulent nous résumer à des objets de production. Ben, là, ils vont aussi avoir le pouvoir de le faire, même si ça fait des siècles qu'ils rêvent de nous anéantir.
2: Donc, chanter en occitan, c'est un acte politique aujourd'hui.
3: Ouais, c'est un acte politique, mais un acte politique dans le bonheur de faire. En fait, l'idée, c'est de transmettre notre passion qu'on a de ces chants populaires. On a commencé avec les chants populaires des Pyrénées, des chants traditionnels, et vraiment, ça nous a fait vibrer ensemble. Pour l'équipe du Baru, ça nous a rassemblés. C'était un moyen d'émancipation parce que du coup, ça a marché. On va dire, les gens nous ont demandé de jouer. Du coup, c'est devenu notre métier. Donc oui, c'est un moyen d'émancipation et c'est surtout un moyen de reprendre l'espace public avec cette langue. Voilà, avec un grand succès auprès de ceux qui chantent l'herbe d'agrin dans toutes les manifs et toutes les luttes progressistes. Mais un succès tout relatif par rapport à ce qui s'est passé pour Fabulous et Massilia dans les années 80, où on était dans une société où, par exemple, on disait Black Blamber pour dire que c'était vraiment génial d'être divers. Ben, à cette époque-là, ils ont signé sur des gros labels, ce qui n'est pas le cas aujourd'hui. Les chanteurs en langue minorisée aujourd'hui en France ne chantent pas sur des gros labels. Heureusement, il y a des espaces de contre-feu, des feux qui sont allumés un peu partout en Occitanie et Andacan. Ici, par exemple, à Détour du Monde, ben voilà, on allume ce contre-feu pour essayer de lutter contre l'incendie provoqué par le capitalisme, le patriarcat, le fascisme.
2: Jade, tu avais une question justement un peu sur... Ah oui, non, c'était toi, Uma, pardon, vas-y.
0: Moi, je voulais savoir à peu près quel est le... Enfin, quel rôle... pardon. Quel rôle a la musique dans la défense d'une culture ou d'une langue?
3: Alors, elle permet... La musique, de toucher directement les gens par les mélodies. Et ils n'ont pas besoin de comprendre le texte. Et une fois qu'ils apprécient la mélodie, c'est... ils peuvent s'identifier à cette mélodie, avoir des souvenirs avec cette musique-là. Ça rentre dans leur intimité. Et du coup, c'est un contact sensible. Et j'espère, et pour beaucoup de gens, en tout cas, qui écoutent Baru, ça les rend curieux. Ils vont ils vont s'informer, mais qu'est-ce qu'est cette langue, etc. Et puis même, des fois, ils commencent à l'apprendre à force de chanter des chansons en occitan. Donc c'est un moteur de donner envie, ça donne envie et ça donne de la visibilité à cette langue.
6: Ouais. Moi, j'avais une question justement pour revenir à ce dont on parlait tout à l'heure avec les langues un petit peu réprimées et dénigrées. En 2021, la loi Molac elle a été votée. Donc, c'est une loi qui protège et promulgue le patrimoine, qui sont les langues culturelles, les langues régionales. Voilà. Qu'est-ce que vous en pensez?
3: Alors, la loi Molac, c'est une grande avancée. Ça a été voté par des députés de tous horizons politiques, sauf le RN, si je ne me trompe pas. La loi Molac, en fait, ça permet de financer les écoles immersives et les écoles bilingues. Donc, c'est une grande avancée, mais c'est la première loi. Là, ce qu'il faudrait, c'est que ça soit inscrit dans la nouvelle constitution. Moi, j'espère qu'il y ait bientôt une nouvelle constitution en France, où il faudrait un droit pour les langues territoriales. Parce que je ne dis pas langue régionale, moi je dis langue territoriale. Il faudrait une loi aussi pour un droit linguistique pour les langues d'immigration. C'est-à-dire que moi j'aimerais bien qu'il y ait un droit opposable à l'apprentissage de sa langue maternelle à l'école publique. Quelle que soit la langue qu'on a appris à la maison, si la langue est présente à la maison, les parents devraient pouvoir, les enfants devraient pouvoir bénéficier de l'apprentissage de l'écriture dans la langue qu'ils ont appris à la maison. Donc c'est une première avancée législative. Clairement, il faut aller beaucoup plus loin. Il faut que l'article de la Constitution qui dit que la seule langue de France, l'article 2 de la Constitution dit que la langue de la France, c'est le français. Ben voilà, il faudrait clairement changer ça. Donc ça a été un grand...
4: La langue de la République.
3: La langue de la République.
4: Et le français.
3: Voilà, je pense qu'il y a vraiment encore un gros travail législatif à faire, même si en tant que parent d'élève, dans une école immersive avec mes enfants qui vont dans une école, clairement ça a été un soutien financier. Par contre, l'école publique et l'école en général manquent de moyens. Donc ça c'était vraiment, c'est un pansement. Mais en vrai, ce qu'il faudrait surtout, c'est du moyen pour toutes les écoles publiques, toutes les écoles associatives. Vraiment, en fait là, on a le forfait scolaire, c'est-à-dire que les communes qui ne proposent pas de l'occitan dans le cursus public sont obligées de reverser le forfait scolaire aux écoles qui enseignent en occitan, en breton, en corse, etc. Donc ça, c'est génial. Et en catalan aussi, pour les Pyrénées-Orientales. C'est génial. Ça fait vraiment, ça fait de l'argent. Mais en vrai, ce qui manque, c'est des postes donnés par l'éducation nationale pour ces écoles. Chaque année, on se bat avec le rectorat, on se bat avec le ministère de l'éducation. Il n'y a pas de place au CAPES. Après, c'est pas que le cas de l'occitan. C'est le cas de toutes les autres langues, mais c'est le cas aussi de tout plein de matières. SES, sport, techno. En fait, il manque de moyens pour l'éducation.
2: Tu as cité tout à l'heure Pardon, Bruno.
4: Oui, non, simplement une remarque par rapport à la façon dont la France prend en compte les langues. C'est-à-dire que, à la limite, on a le droit d'apprendre une langue, mais par contre, on n'a pas le droit de la parler. Et ça, c'est terrible. C'est-à-dire qu'on peut enseigner une langue, mais par contre, il est interdit de la parler dans les conseils municipaux, dans les lieux publics, etc. De façon privée, on peut le faire. Or, on a besoin pour une langue qu'elle soit sociale. C'est ça qui est important, qui fait qu'elle avance et qu'elle existe et qu'elle vit, tout simplement.
2: Et justement, la musique et chanter ensemble, ça permet de faire vivre la langue. Tout à l'heure, Samuel, t'as cité le Massilia Sound System qui avait eu beaucoup de succès en chantant en occitan dans les années 80. Joachim, t'avais une question en lien aussi peut-être avec d'autres influences.
6: Oui, j'étais en train justement de me poser la question de quels artistes auraient pu t'inspirer à travers ta carrière, enfin votre carrière plutôt.
3: Alors quel artiste m'inspire? Maya Kamati m'inspire très fort. On a collaboré avec elle. Des artistes traditionnels, mais en vrai toute la musique qu'on écoute nous a inspiré. Effectivement, s'il n'y avait pas eu la nouvelle chanson occitane, donc les années 70, avec Marty, Mas de Breich, Rosine Despeyre, le label Ventadour, ça aurait été compliqué qu'il y ait la deuxième génération après. Mon avis, j'en loupe, hein, mais il y a eu en écriture polyphonique, il y a eu Lou Cordes et la Plane, il y a eu aussi toute l'aventure de Du Bartas et de la Malcoiffée avec Laurent Cavalier. Et nous, on a écouté, enfin, en tout cas, moi, j'ai écouté cette histoire, cette musique-là depuis que je suis petit, mais j'ai aussi écouté les chanteurs des Pyrénées qui sont venus dans mon école. Donc ça, c'est tout le côté musique occitanophone. Mais effectivement, on est inspiré par toutes les musiques qu'on écoute et tout ce qu'on peut découvrir sur les playlists des superbes radios auxquelles vous participez.
2: Par rapport au texte, tout à l'heure, tu évoquais le poète Léon Corde. Vous avez mis en musique certains de ses textes. Est-ce que vous, et sinon pour les autres morceaux, est-ce que vous écrivez tout? Est-ce que vous collectez? Comment est-ce que vous composez l'écriture de vos morceaux?
3: Alors, c'est écrit par les membres du groupe. Les poésies qu'on va chanter ce soir, ça s'appelle Kuntrofjox. C'est référence à une théorie sociologique de Pierre Bourdieu qui invite à allumer des contre-feux pour lutter contre un incendie qui est plus grand, c'est le système oppressif qui nous accable. Donc l'idée, c'est de se dire, en fait, si on met le feu à une barricade, si on met le feu à une banque, si on met le feu à une préfecture, on brûle un symbole. L'idée, c'est pas de répandre, mais l'incendie, on le voit aujourd'hui, malheureusement, c'est les bois qui brûlent. Clairement, c'est dû à cette société qui nous oppresse. Donc, à un moment donné, il y a une lutte violente qui doit se mettre en place, mais elle n'aura rien comparé à la violence de l'État, à la violence de l'appareil policier. Voilà, c'est une violence pour lutter contre ce grand incendie.
5: Pour rester du coup sur votre musique, c'est quoi les thèmes que vous abordez le plus souvent ?
3: Alors c'est les thèmes dont j'ai parlé à l'instant. On va commencer par le premier morceau, ça va être Outubre. C'est un morceau qui clairement parle de l'histoire du fascisme dans notre pays. Ensuite, on va continuer avec un morceau qui parle des produits phyto qui empoisonnent les collègues vignerons, qui ont empoisonné les parents de nos collègues vignerons et vigneronnes, et qui aujourd'hui, les vigneronnes qu'on connaît ont décidé de ne plus utiliser de produits phytosanitaires trop chimiques. Ils sont plutôt proches de la Confédération paysanne, et du coup, c'est des constats écologiques. On va parler aussi de la lutte contre les violences faites aux femmes, de la lutte contre le patriarcat. Voilà les grands thèmes abordés dans nos chansons.
4: Peut-être aussi une chose, je remarque, hier on avait le groupe Poplité, qui justement travaille à sa manière sur faire des concerts, mais en même temps ces concerts c'est un peu des spectacles, et moi j'ai eu l'impression quand je les ai écoutés que ça devient presque un meeting politique. Et quand on vous écoute là sur les vidéos qu'il y a sur internet, je trouve qu'il y a de plus en plus une force, une violence, une agressivité pour dénoncer quelque chose. Et est-ce que c'est venu naturellement ou vous le remarquez, ou vous le ressentez, cette agressivité, cette violence et en même temps, elle n'est pas triste, elle n'est pas méchante, elle est aussi joyeuse parce qu'on sent que vous êtes épanoui, quoi.
3: Non, elle n'est pas réfléchie. En fait, on est les fruits de l'histoire qu'on est en train de vivre collectivement. Elle est le fruit de nos expériences collectives, de nos constats, de nos combats. Voilà. C'est pas une posture. C'est ce qu'on traverse, en fait, notre génération. Nous, on est juste les porte-parole de ce qu'on entend dans la rue et dans les mouvements sociaux qu'on traverse.
4: La présence de percussions qui sont rentrées petit à petit dans le groupe Barut, qui n'était pas au départ, ça accompagne justement cette force.
3: Oui, sur l'herbe d'Agran, clairement, il y a quelque chose de très martial.
4: D'une manière générale.
3: Ça dépend des morceaux. Moi, je trouve que celui-là, par exemple, il est très martial. Et là, ce qu'on va entendre sur le nouveau répertoire, il va y avoir des roulements de tambour un peu comme ça, qui font penser à quelque chose d'assez guerrier. Mais il va y avoir des trucs un peu plus groovy, parce qu'il y a Jordi qui amène son groove d'improvisateur jazz, de musicien de rock. Et donc, on va avoir, ça va être assez dansant, parce que quand même, quand on danse en manif, on a plus de chances de passer la frontière des CRS.
2: Merci beaucoup. Pour terminer, peut-être, Uma, tu voulais poser une question sur la suite de
0: Ouais. Moi, je voulais savoir à peu près c'est quoi les actualités ou les prochaines sorties.
3: Le concert qu'on va jouer, donc Kuntrofjox, cet été, sera enregistré en novembre, décembre. Dans les studios de Lagrange, en partenariat avec l'association Bouillon Cube, c'est dans l'Hérault, et on espère qu'il sortira au printemps 2027 ou peut-être à l'automne 2027. Donc là, vraiment, on est sur la fraîcheur d'un nouveau répertoire, on l'essaye sur scène, et voilà, après, dans toute cette période, il faudra qu'on tourne des clips aussi pour pour faire voir cette musique. Et une des actualités, moi en tout cas personnellement, que j'ai envie de partager avec vous, c'est un appel à manifestation, c'est le 17 octobre, ça s'appelle Carrière aux Occitanos. Pour rebondir sur ce que disait Bruno, c'est un ensemble de militants occitanistes jeunes qui ont décidé de revendiquer, de parler occitan sur la place publique et dans des contextes publics. Et c'est vraiment là cette revendication qu'on est là, parce que moi, j'ai pas du tout honte de parler occitan. Par contre, je manque de lieux pour m'exprimer en occitan. Je suis interdit de parler occitan dans certains lieux publics.
4: Ah, ici, c'est tout à fait possible. Hein.
3: Ouais, aquí ou pudim faire. Et daukop convidi tout le monde. Donc, c'est à Montségur. C'est donc, en fait, ça sera une manif dans la montagne. Et à quoi ce qui compte des now, qui compte des nouvelles et qui compte d'Estrambourdin. Donc vous, ce qu'on vous dit tout est, vous pouvez aller sur les internets et chercher Carrières Occitanes, ça veut dire rue Occitane. C'est pour dire que voilà, l'idée c'est qu'on prend la rue.
2: Eh ben on sera ravis d'aller prendre la rue avec vous.
4: Peut-être aussi une question, vous parlez de faire un clip, est-ce qu'il sera de la même tonalité que celui que vous aviez fait pour La Part de l'Orage, qui était une sorte de vision très machiavélique, presque carnavalesque, mais machiavélique?
3: Alors, le carnaval et la mise en scène folle va être présente dans tout notre clip. Il y aura de la matière, il y aura toujours des choses, et on risque de travailler avec les mêmes réalisateurs. Donc, il va y avoir une continuité. Dinako.
4: Toujours pareil, à la fois une violence dans la force et en même temps dans les images. Parce que, je veux dire, allez voir, écouter, regarder donc le clip de La Part de l'Orage.
3: Mascarade.
4: Ouais. C'est...
3: Il y a Indigenous, qui est aussi clippé, ouais, avec un danseur énorme, Manu.
4: Des bancapas. Voilà. Une dernière question, les filles?
2: Non, merci. Merci beaucoup, Samuel. On va se quitter avec un morceau de Barut, donc, que tu nous as...
4: conseiller.
2: Voilà.
3: Ouais, alors on va écouter L'Herbe d'Agrin. C'est un morceau qui a été repris par de nombreux chorales, et je voulais en profiter de ce passage radio pour remercier toute l'organisation de Rumeurs du Monde et le Festival des Tours du Monde qui a permis au groupe de s'implanter en Lozère, particulièrement à Marchastel où on a enregistré notre album. Du coup, ça fait 10 ans qu'on a joué pour ce festival à Marchastel, donc la semaine qui précède le festival, comme vous l'aviez dit, il y a d'autres concerts. Et là, on joue pour un public plus nombreux sur la grande scène, et on continue notre histoire d'amitié et d'amour avec les Lozériens.
4: Une référence sur un site pour les informations et l'actualité?
3: Oui, vous pouvez aller voir sur le site de Ox Event. C'est notre boîte d'autoprod. Et après, vous pouvez aller voir sur les internets de la World Company Meta. On a aussi toutes nos dates de concerts.
4: Ox, O-X, apostrophe,
3: Event. I-V-E-N-T.
2: Alors on écoute tout de suite L'Herbe d'Agrin, et on vous retrouve bien sûr à 20h30 sur la scène des possibles ici à Chanac. Merci beaucoup, Samuel.
3: Merci à vous.

ce culte de la violence qui est propre à ce genre d'être humain, on va dire. Et voilà, y a, alors le final du film met le personnage et puis le spectateur, bah, nez à nez avec les...

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1: Le verger monastique de l'abbaye de Flarens, présentation Juliette Monange.
2: C'est une abbaye cistercienne, ça vient du mot cito en Bourgogne. Elle a été fondée au XIIe siècle, elle s'est transformée jusqu'au XVIIIe siècle et maintenant c'est le centre culturel départemental. Alors, jardin des simples, un simple, c'est une plante qui va servir de médicament pour faire une substance qui va soigner et que ça s'oppose à des médicaments faits à partir de plusieurs plantes composées par des apothicaires, l'ancêtre des pharmaciens. Et donc, le moine apothicaire, c'est le pharmacien.
1: Baptiste, le jardinier.
3: Le jardin de l'abbaye se compose donc la partie jardin des simples qu'on appelle l'herbularius. On a la partie verger, viridarium. Alors, historiquement, il était placé devant l'abbatiale, mais aujourd'hui, on l'a mis dans la partie au fond du jardin. Et on a également une partie potagère. Plusieurs essences, on est sur donc à du poirier, pommier, des cerisiers, des vignes avec donc plusieurs variétés, un cognassier également. On a essayé de travailler avec des variétés anciennes, comme le pommier museau de lièvre qui est juste là, poirier poire Saint-Jean qui fleurit et qui fructifie très tôt. On a également le courpendu, pommier courpendu du Lot-et-Garonne. Alors on est dans le Gers, mais le Lot-et-Garonne n'est pas très loin. Bon, les arbres ont quand même moins de 500 ans. Mais oui, il y a des variétés qu'on employait déjà au Moyen-Âge, donc qui sont mentionnées par le capitulaire de Vilis. Donc c'est Charlemagne à l'époque, 8e siècle, qui a édité un document de référence pour toutes les abbayes. Et on utilise encore aujourd'hui donc les mêmes plantes. Donc il mentionnait notamment les pommiers, les poiriers, toutes les plantes des simples qu'on a au jardin, le potager également. Et donc nous, on a planté des vignes donc il y a 5 ans, parce qu'il n'y en avait pas. Des variétés qui peuvent durer de nombreuses années. Et c'était aussi très important parce que les moines consommaient du vin. Donc ils avaient droit à une émine de vin par jour. Donc c'était une coupe de vin par jour. Donc c'était un breuvage qu'ils employaient. Donc la vigne est très importante dans les jardins monastiques.
1: Accueil des enfants. Anne Manceau.
4: Oui, à l'abbaye de Flarens, alors on accueille du public de tout âge, hein, au pôle médiation et aussi avec nos collègues de l'accueil. Donc on a des tout petits, des relais petite enfance, hein, donc des enfants de moins de 3 ans, des élèves après des scolaires, hein, de la maternelle jusqu'au lycée. Et c'est vrai que le jardin, c'est vraiment un support privilégié avec toutes les classes. Souvent, on finit la visite historique de l'abbaye par la découverte du jardin. Et parfois, on a aussi des classes qui ont des projets pédagogiques spécifiques autour du jardin. 50 élèves hein, sur les sorties scolaires de fin d'année, puis sur des groupes particuliers, par exemple l'école de Valence-sur-Baïse qui vient entretenir le jardin toute l'année. Là, c'est un plus petit groupe d'une quinzaine d'élèves.
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2: Qu'est-ce que tu veux, faut bien faire une chose.
1: Ça serait quand même tout drôle de te revoir après tant d'années. 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
1: Ah, c'est vrai, au fait.

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0: Tu veux rigoler, hein, blondasse? Tu veux me faire une farce, ça vous le, hein?
1: Ça, c'est pas une farce, c'est une corde. Dépêche-toi de passer ta tête là-dedans, tout court.

0: T'as besoin d'autre chose, toi?
1: Oui.
2: Vous aurez rien contre les cauchemars?
0: Les cauchemars?
2: Bah, en ce moment, je fais toujours le même rêve. Je nage dans la Seine, tout d'un coup, j'avale un rat. Alors, j'étouffe et puis je coule. Et en bas, il y a des huîtres, elles m'attrapent les chevilles. Alors, je vomis le rat sur les huîtres, le rat, il attaque les huîtres, je remonte à la surface, je prends une pénis de la tête et là, je me réveille.
0: Putain, c'est pas la peine que je te file des trucs à toi.
2: C'est vrai? Super.

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